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1: Il est 3h.
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0: à tous.
1: C'est dans un contexte inédit que Marine Le Pen annonce sa candidature à la présidentielle. La chef de file des députés RN l'a annoncé aux 20h de TF1 ce mardi soir, après sa condamnation dans l'affaire des assistants parlementaires d'eurodéputés du Front National. La députée RN s'est vue infliger une peine de 45 mois d'inéligibilité, dont 30 avec sursis. Une peine qu'elle a déjà effectuée et qui ne l'empêche donc pas de démarrer sa campagne présidentielle. Une annonce de campagne alors qu'elle avait annoncé il y a quelques jours sa volonté de ne pas rentrer dans la course à l'Elysée avec un bracelet électronique. La présidente des députés RN explique qu'elle va se pourvoir en cassation après sa condamnation ce mardi. Dans l'actualité également, les États-Unis ont lancé cette nuit une série de frappes puissantes contre l'Iran après l'attaque de navires américains dans le détroit d'Ormuz. 3 d'entre eux ont été frappés dans les dernières 24 heures. Une décision qui intervient après celle actée par Donald Trump. Le président américain a annoncé ce mardi la révocation de la levée des sanctions sur le pétrole iranien. La chaleur est de retour en France. 67 départements sont en vigilance orange canicule dès aujourd'hui. Une alerte qui concerne 2/3 du territoire, à l'exception de l'Est et des Hauts-de-France. Météo France place également 7 départements en vigilance rouge pour les feux de forêt ce mercredi, entre les Pyrénées-Orientales et la Drôme. La canicule qui fait également des dégâts chez les animaux. Plus de 9000 tonnes d'animaux morts ont été prises en charge par l'État, d'après Annie Genevard. La ministre de l'Agriculture estime que la situation sanitaire est restée sous contrôle pendant la première vague de chaleur il y a 10 jours. Les besoins en équarrissage

pourrait augmenter dans les prochaines semaines lors des futures vagues de chaleur. Et puis, Novak Djokovic continue de croire un 25e titre du Grand Chelem après sa victoire en 5-7 face à Félix Auger-Aliassime en quart de finale du tournoi londonien. Il retrouvera le numéro 1 mondial Yannick Sinner en demi-finale. Voilà pour l'essentiel de l'actualité, c'est la fin de cette édition. Très bon début de journée à tous.

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1: Bonjour à tous. Elle ne changera pas d'avis. Marine Le Pen sera bien candidate à la présidentielle de 2027. Elle l'a annoncé ce mardi soir aux 20h de TF1, quelques heures seulement après sa condamnation dans l'affaire des assistants parlementaires d'eurodéputés. La chef de file des députés RN écope d'un an de prison sous bracelet électronique. Marine Le Pen, qui a également annoncé ce pourvoir en cassation à l'issue de son procès, elle promet un ticket gagnant avec Jordan Bardella qui sera propulsé à Matignon en cas de victoire de Marine Le Pen. C'est la quatrième fois qu'elle se présente comme candidate à la présidence de la France. Une décision qui passe mal auprès de la classe politique. Édouard Philippe exige que Marine Le Pen explique son choix aux Français. De son côté, Marine Tondelier, chef de file des écologistes, estime qu'elle a bénéficié d'une grande mansuétude. La cour d'appel de Toulouse veut agir rapidement après les révélations de Cédric Jubilard lundi, qui a reconnu dans une lettre avoir donné la mort à son épouse Delphine. Un document qui n'a pas encore été transmis à la justice. Cédric Jubilard devrait de nouveau faire face à la justice lors de son second procès à Toulouse à partir du 21 septembre. Dans l'actualité également, les États-Unis révoquent la levée des sanctions sur le pétrole iranien. Le gouvernement américain dénonce des actions inacceptables de Téhéran dans le détroit d'Ormuz après plusieurs attaques de navires. Washington avait pourtant suspendu son embargo sur le pétrole iranien jusqu'au 21 août. Retour en France avec cet incendie dans les Pyrénées-Orientales. Plus de 800 pompiers restent mobilisés pour maîtriser le feu qui a parcouru près de 5 000 hectares depuis 4 jours. La préfecture prévient que la reprise du vent et les températures élevées devraient permettre au feu de reprendre en intensité. Et c'est dans ce contexte que 7 départements sont placés en vigilance orange au feu de forêt ce mercredi. Une alerte qui s'étend des Pyrénées-Orientales jusqu'à la Drôme. Météo France place également 6 nouveaux départements en vigilance orange canicule, dont les Bouches-du-Rhône, le Jura ou encore l'Eure. Voilà pour l'essentiel de l'actualité. C'est la fin de cette édition. Très bonne journée à tous.
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1: Bonjour à tous. Marine Le Pen est candidate à l'élection présidentielle. La chef de file des députés RN l'a officiellement annoncé hier soir sur TF1, quelques heures à peine après sa condamnation. Elle est écopée de 3 ans de prison, dont un an ferme sous bracelet électronique par la Cour d'appel de Paris pour détournement de fonds publics dans l'affaire dite des assistants parlementaires européens. Sa peine d'inéligibilité est également passée de 5 ans à 15 mois, lui permettant dès à présent de concourir à toute élection. Marine Le Pen a déjà fait savoir qu'elle allait se pourvoir en cassation, ce qui permettra selon elle de faire campagne pour 2027. Dans le reste de l'actualité, la chaleur gagne du terrain. 67 départements sont en alerte orange canicule, soit la quasi-totalité du pays. Déjà hier, le thermomètre a grimpé à plus de 41 degrés à Angoulême, plus de 40 degrés à Bordeaux et à Carcassonne. Et conséquence de ces coups de chaud à répétition, les nappes phréatiques s'assèchent. La quasi-totalité des réserves d'eau souterraines sont en baisse. 54% des nappes se situent sous la normale, selon le Bureau de recherche géologique et minière. La chaleur, qui ne facilite également pas le travail des pompiers, nuit également de progresser dans le sud de la Drôme. En fin d'après-midi, cet incendie avait parcouru 2000 hectares. Nouveau regain de tension dans le détroit d'Ormuz. Les États-Unis ont lancé hier une série de frappes contre l'Iran. Selon les Américains, il s'agit d'une riposte aux attaques iraniennes contre 3 navires commerciaux qui transitent par cet axe stratégique. Le parquet de Paris ouvre une enquête après les propos racistes de la sénatrice paraguayenne Céleste Amarilla envers Kylian Mbappé. La Fédération française de football a en effet déposé plainte. Et puis du côté des terrains, la fin hier des 8e de finale de la Coupe du Monde menait une grande partie de la rencontre. L'Argentine se qualifiait pour l'écart en renversant l'Égypte 3-2. La Suisse est venue à bout de la Colombie de son côté après les tirs au but. Excellent début de journée à tous.

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0: Les postes à pourvoir chez Génie Intérim. On recherche un technicien bureau d'études à Rosheim pour un CDI. Vos missions, dessiner les plans, concevoir et modéliser des pièces à partir d'un cahier des charges précis fourni par le client. Vous vous assurez de la prise en compte des exigences clients lors du développement des produits. Organisez des phases de test ou de contrôle avant le lancement de fabrication. Vous participez à l'optimisation des process et des procédures. Vous contrôlez la réalisation et les coûts d'une prestation. Identifiez la demande et réalisez les ébauches, schémas de pièces, systèmes, sous-ensembles. Utilisation des logiciels de modélisation et simulation. Vous devrez aussi vérifier la conformité d'une réalisation avec un cahier des charges. On recherche un technicien de maintenance à Vich en CDI. Vous travaillez en 2x8 et ou 2 journées. Vos missions principales, veiller au maintien en conditions opérationnelles des équipements de production, respecter les règles d'intervention et de sécurité, effectuer les contrôles de suivi machine et renseigner avec précision les documents de maintenance. Vous apportez un soutien permanent aux équipes de production et intervenez rapidement en cas de dérive ou d'arrêt de ligne. Vous encadrez et accompagnez les stagiaires et alternants au sein du service maintenance. Respect des règles d'hygiène et d'environnement agroalimentaire lors des interventions. Vous tiendrez à jour la documentation technique, y compris les systèmes de sécurité, les modes opératoires et les procédures. Et enfin, on recherche un cariste à Urmat pour un contrat intérimaire. Horaire 2x8, certains samedis matins seront travaillés en période de forte activité, 10 au maximum entre mars et octobre. Côté avantages, prime de productivité, d'assiduité, indemnité de transport, panier repas et 13e mois. Vos missions principales, chargement et déchargement des camions frontal et latéral, gestion des bacs de traitement, rangement des stocks, diverses manutentions, utilisation du CACES 3 et 5. Attention pour ce poste, il y aura de la poussière de bois, du bruit, le port de charge et du travail en extérieur. 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
1: Bélier, vous ne vous rendez pas compte de votre comportement à l'égard de votre partenaire. Vous pourriez bien susciter une dispute à votre insu.
2: Taureau, si vous vivez en couple, vous jouez les grands seigneurs. Lorsque l'on aime, on ne compte pas.
3: Gémeaux, occupez-vous de votre partenaire au lieu de penser à vous exclusivement.
4: Cancer, vous ne voyez pas le temps passer. Vous ne pensez à rien d'autre qu'à votre aimé et à son épanouissement sentimental.
5: Lion, pour vous tranquilliser quant à la réciprocité des sentiments de votre partenaire, demandez-lui des preuves d'amour.
6: Vierge, votre pouvoir de séduction est au top, profitez-en.
7: Balance, vous vous laissez aller au gré des événements sans réagir.
8: Scorpion, distrayez-vous, vous devez accepter toutes les invitations de vos proches.
9: Sagittaire, vous ne lésinez pas sur les moyens à utiliser pour rendre encore plus amoureux votre partenaire.
10: Capricorne, il règne une ambiance romantique dans votre chaumière. Vous vous désaltérez à la source du bonheur.
11: Verseau, vous adoptez ce célèbre adage « Pour vivre heureux, vive en cachet ».
12: Poisson, vous déployez une énergie folle pour que vos désirs deviennent réalité.
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1: Et nous sommes le 8 juillet aujourd'hui, nous fêtons les Thibauts. Et en ce 8 juillet, je pourrais vous parler du départ de la première expédition de Vasco de Gama en 1497 ou encore de la naissance de Jean de La Fontaine en 1621. Mais le 8 juillet 1982 s'est déroulé un match de foot mythique à Séville, pour ce qui restera la nuit de Séville. La France de Platini affronte l'Allemagne en demi-finale de Coupe du Monde. Dès la 17e minute, Pierre Littbarski ouvre le score pour la Mannschaft. Les Français réagissent dans la foulée. Rocheteau est retenu dans la surface. Penalty, Platini transforme un partout. Ce sera le score à la mi-temps. À la 50e, Bernard Gengini sort sur blessure. Il est remplacé par Patrick Battiston. Les Français dominent et se voient refuser un but pour hors-jeu. À la 56e, ouverture lumineuse dans l'axe de Platini pour Battiston. En retard, le gardien Harald Schumacher en plein élan percute volontairement le Français à la tête. Battiston KO, sort sur civière. L'arbitre néerlandais ne sort pas de carton et ne siffle même pas faute. Fin du temps réglementaire, prolongation, les Français prennent d'assaut le but allemand. Marius Trésor marque d'une magnifique volée du droit à la 92e. 6 minutes plus tard, Alain Giresse, d'une frappe extérieure de 20 mètres, porte le score à 3-1. Mais les Allemands reviennent. Karl-Heinz Rummenigge et Klaus Fischer marquent. Il faudra attendre les tirs au but pour la première fois de l'histoire de la Coupe du Monde. La suite, 4 partout à l'issue des 5 premiers tirs. Max Bossis s'élance, son tir est stoppé par Schumacher. Finalement, l'Allemand Horst Rubesch envoie l'Allemagne en finale. La citation du jour est signée de l'attaquant anglais Gary Lineker. Le football est un sport qui se joue à 11 contre 11 et à la fin, c'est l'Allemagne qui gagne.

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1: Bonjour à tous. Condamnée dans l'affaire des assistants parlementaires européens, Marine Le Pen se lance dans la course à la présidentielle. La chef de file des députés RN a annoncé hier soir sur TF1 être officiellement candidate pour 2027. Un peu plus tôt dans la journée, elle a écopé de 3 ans de prison, dont un enferme sous bracelet électronique par la cour d'appel de Paris pour détournement de fonds publics. Sa peine d'inéligibilité est également passée de 5 ans à 15 mois, lui permettant dès à présent de concourir à toute élection. Et Marine Le Pen a déjà fait savoir qu'elle allait se pourvoir en cassation, ce qui permettra, selon elle, de faire campagne. Une candidature qui fait réagir, à gauche notamment. Socialistes, écologistes, communistes ou encore insoumis ont tous dénoncé la décision de Marine Le Pen. Dans le reste de l'actualité, il va encore faire très chaud aujourd'hui. 67 départements sont en alerte orange canicule. Les températures, elles, devraient se maintenir sur une large partie du pays, mais elles devraient encore grimper dans les zones méditerranéennes, avec des pics pouvant atteindre 42 degrés localement. Des températures qui aggravent le risque de feux de forêt. 7 départements du pourtour méditerranéen sont ce matin en alerte maximale face aux incendies. Les députés ont approuvé hier une présomption de légitime défense pour un policier ou un gendarme qui ferait usage de son arme à feu. Le gouvernement a utilisé un article de la Constitution pour forcer l'avancée de la proposition de loi LR. Le texte doit désormais être examiné par le Sénat. Les résultats du bac stables cette année. Le taux de réussite provisoire du baccalauréat s'établit à 85,5% pour cette session de 2026. Le taux définitif lui sera publié après les rattrapages. Les épreuves du second groupe se déroulent jusqu'à la fin de semaine. Et puis le football, on connaît désormais toutes les affiches des quarts de finale de la Coupe du Monde et l'Argentine n'est pas passée loin de l'élimination hier. Les Argentins se sont imposés 3-2 contre l'Égypte en 8e de finale de la Coupe du Monde après un match fou. De son côté, la Suisse est venue à bout de la Colombie après des tirs au but. Les deux équipes se retrouveront en quart de finale. Excellent début de journée.

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1: Parmi les tubes de la décennie 70, impossible de passer à côté de My Sweet Lord, l'un des plus grands succès de George Harrison. Une chanson écrite en décembre 1969 et enregistrée presque un an plus tard, en novembre 1970, pour le triple album All Things Must Pass. Un enregistrement qui aura lieu au mythique studio Abbey Road, sous la houlette de Phil Spector, intronisé en 1989 au Rock and Roll Hall of Fame en tant que l'un des plus grands producteurs de l'histoire du rock. Bref, une chanson sur laquelle on retrouve Ringo Starr à la batterie, mais aussi Eric Clapton à la guitare. Un album, All Things Must Pass, qui d'après la légende renferme les chansons refusées par John Lennon et Paul McCartney lorsque George Harrison était encore le guitariste des Beatles. Les Beatles, à qui il fait d'ailleurs aussi allusion sur la pochette de son album, puisqu'il y pose seul au milieu de sa propriété de Friar Park, seulement entouré de quatre nains de jardin. Quoi qu'il en soit, la genèse de My Sweet Lord remonte à 1968, lorsque George Harrison passe un séjour en Inde, un pays qui va littéralement le fasciner. Une chanson qui se placera numéro 1 au Royaume-Uni, aux États-Unis, mais aussi en France, seul ombre au tableau, qui ne prendra fin qu'après 20 ans de procédure judiciaire. Une plainte lancée en février 1971 par Brixton's Music Corporation à l'encontre de l'ex-Beatles, accusé purement et simplement d'avoir plagié et He's So Fine des Shy Fonz. Un succès datant de 1963, dont bien sûr Brixton détient tous les droits. Bref, s'ensuit deux décennies de batailles judiciaires qui s'achèvent pour George Harrison par une condamnation à payer $1,600,000 pour plagiat subconscient.

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0: Les postes à pourvoir chez Génie Intérim. On recherche un technicien bureau d'études à Rosheim pour un CDI. Vos missions, dessiner les plans, concevoir et modéliser des pièces à partir d'un cahier des charges précis fourni par le client. Vous vous assurez de la prise en compte des exigences clients lors du développement des produits. 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Utilisation des logiciels de modélisation et simulation. Vous devrez aussi vérifier la conformité d'une réalisation avec un cahier des charges. On recherche un technicien de maintenance à Vich en CDI. Vous travaillez en 2x8 et ou 2 journées. Vos missions principales, veiller au maintien en condition opérationnelle des équipements de production, respecter les règles d'intervention et de sécurité, effectuer les contrôles de suivi machine et renseigner avec précision les documents de maintenance. Vous apportez un soutien permanent aux équipes de production et intervenez rapidement en cas de dérive ou d'arrêt de ligne. Vous encadrez et accompagnez les stagiaires et alternants au sein du service maintenance. Respect des règles d'hygiène et d'environnement agroalimentaire lors des interventions. Vous tiendrez à jour la documentation technique, y compris les systèmes de sécurité, les modes opératoires et les procédures. Et enfin, on recherche un cariste à Urmat pour un contrat intérimaire. 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Côté avantages, prime de productivité, d'assiduité, indemnité de transport, panier repas et 13e mois. 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
1: Guten Morgen, Wissam. Bonne journée. Bonjour tout le monde.
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1: Le sujet du jour est le vin. Le comble pour un ivrogne obèse, c'est d'avoir un délirium très mince. Le vin, c'est la lumière des saveurs, car il illumine le palais. L'avenir du vin, c'est son débouché, sinon c'est l'embouteillage dans la production. Le comble pour un vigneron, c'est de mourir en vin. Un champagne éventé n'est pas un ex-crément. Pour servir le vin de messe, il faut un maître d'hôtel. Le vin, c'est de la musique silencieuse. Voilà pourquoi le sommelier, c'est les chansons. Prendre de la bouteille, c'est la meilleure façon de vieillir. Un beau vin ne peut se déguster dans un gobelet. Ne pas confondre saison des vents d'ange et période de paix céleste. Le vin n'est jamais vin. Mettre un tonneau en Perse ne signifie pas exporter du vin en Iran. Un centre à picole n'est pas un bar à vin. Paradoxe, avoir une petite cuite avec un grand cru. Ne pas confondre les pousses d'épinards avec les sarments de vigne. Dans un magasin d'alimentation, c'est surprenant que l'épinard ne soit pas présenté à côté des bouteilles de vin. Et pour conclure, parmi les boissons mythiques, le vin en fut.
2: Aujourd'hui, 8 juillet, bonne fête au Thibaut, doudou, dis donc, Thibaut.
1: Guterdein, Alain. Bonne journée et nat fou.
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2: Et si votre apéro avait des conséquences inattendues ? Vous connaissez sûrement quelqu'un qui se fait dévorer par les moustiques pendant que les autres passent entre les gouttes. Eh bien, une nouvelle étude ajoute un suspect à la liste des coupables, la bière. Des chercheurs néerlandais ont suivi près de 500 festivaliers pour comprendre pourquoi certaines personnes attirent davantage les moustiques. Pour cela, les volontaires glissaient simplement leurs bras dans une cage contenant des moustiques femelles. Les insectes ne pouvaient pas piquer, mais les chercheurs observaient combien venaient se poser près de la peau. Résultat, les participants qui avaient bu de la bière dans les 12 heures précédentes étaient environ 35% plus attractifs pour les moustiques. Pourquoi ? Eh bien, les scientifiques pensent que l'alcool modifie subtilement notre odeur corporelle. Les moustiques repèrent leurs victimes grâce au dioxyde de carbone que nous expirons, mais aussi grâce aux molécules émises par notre peau. L'alcool pourrait également dilater les vaisseaux sanguins et augmenter légèrement la chaleur dégagée par notre corps. Deux indices supplémentaires pour ces redoutables chasseurs. Attention toutefois, la bière n'explique pas tout. La chaleur du corps, la transpiration, la génétique ou encore les bactéries naturellement présentes sur notre peau influencent aussi l'appétit des moustiques. Certaines personnes sont donc tout simplement plus attirantes que d'autres. Alors faut-il bannir la bière pour éviter les piqûres ? Pas du tout. Cette étude met en évidence un facteur parmi d'autres, mais elle ne change pas les bons réflexes. Utiliser un répulsif et consommer avec modération l'alcool. De quoi passer une soirée plus sereine, même si les moustiques, eux, ne respectent aucune recommandation.

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1: choux. Tu pousses le bouchon un peu trop loin, Maurice.
2: Qui a encore copié qui?
3: C'est le plus grand des voleurs.
2: Connaissez-vous cette chanson de Christophe qui s'appelle Aline?
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2: Bien sûr que oui, vous la connaissez, quelle question. Cette chanson date de 1965 et dès qu'elle sort, elle cartonne. 1 million d'exemplaires vendus. Et là, t'as un certain Jackie Moulière qui dit « Hey les gars, c'est ma chanson, je porte plainte ». Mais qui est ce Jackie Moulière? C'est un chanteur qui a chanté la romance en 1963, soit 2 ans avant Aline.
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2: Une chanson sortie sous le label Rigolo, un label qui appartient à Henri Salvador. Donc Henri Salvador qui va porter plainte avec Jackie Moulière contre Christophe et le chanteur va perdre le procès en instance. Il fera appel et à la fin des années 70, il gagne le procès en appel. Débarrassé de toutes ses affaires, Christophe va ressortir sa chanson Aline en 1979. Et là, c'est un succès encore plus fou que la première fois. 3,5 millions de copies vendues, qu'il faut ajouter aux millions d'il y a 15 ans. Et pour la petite anecdote, il faut savoir que Christophe a déclaré bien plus tard que malgré tout, il était conscient qu'effectivement, il y avait une certaine ressemblance entre sa chanson et celle de Jackie Moulière.

Bonjour à tous. Premier déplacement de campagne pour Marine Le Pen. La chef de file des députés RN a annoncé hier soir sur TF1 être officiellement candidate pour 2027, soit quelques heures après sa condamnation dans l'affaire des assistants parlementaires européens. Elle a écopé de 3 ans de prison, dont un an ferme sous bracelet électronique. Sa peine d'inéligibilité est également passée de 5 ans à 15 mois, lui permettant de concourir à toute élection. Marine Le Pen a déjà fait savoir qu'elle allait se pourvoir en cassation, ce qui permettra, selon elle, de faire campagne. Et aujourd'hui, elle est donc attendue dans la Sarthe avec Jordan Bardella. C'est le 3e épisode de forte chaleur depuis le mois de mai. 67 départements sont en alerte orange canicule ce matin. Des fortes chaleurs qui intensifient le risque d'incendie. 7 départements sont en alerte feu de forêt maximale dans le sud-est, ce qui complique le travail des pompiers, notamment dans les Pyrénées-Orientales. Le feu a parcouru près de 5000 hectares depuis ce week-end. La situation reste difficile avec la reprise de la Tramontane ce mercredi. Et dans ce contexte, un homme soupçonné d'être à l'origine d'un incendie dans l'Hérault placé en détention provisoire. Le suspect âgé de 27 ans avait été interpellé dimanche soir. Face aux enquêteurs, il a assuré qu'il s'agissait d'un accident après avoir brûlé une lettre d'adieu. La tension s'aggrave encore entre les États-Unis et l'Iran. Washington a rétabli hier les sanctions économiques sur le pétrole iranien. Les Américains qui ont repris également cette nuit des frappes contre les Iraniens. Ils ont visé 80 cibles. Il s'agit d'une riposte aux attaques iraniennes contre 3 navires commerciaux qui transitaient par cet axe stratégique. Attention aux crèmes solaires que vous achetez sur les plateformes de vente chinoises. C'est l'alerte de Que Choisir Ensemble. L'association de consommateurs publie une étude aujourd'hui sur ces crèmes vendues à des prix très bas. Or, selon elle, sur les 10 produits testés, 9 sont dangereux pour la santé. Et puis en cyclisme, nouveau maillot jaune sur le Tour de France. À 30 ans, Thorsten Train porte pour la première fois la tunique du leader du classement général. Aujourd'hui, la part belle, c'est au sprinter pour cette 5e étape entre Lannemezan et Pau. Excellent début de matinée à tous.

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1: Bonjour à tous, nous étions dimanche 5 juillet à Foudet, au cœur de la vallée de la Bruche, où se déroulait la première édition de la fête du vélo et des mobilités durables. Une journée organisée conjointement par la communauté des communes de la vallée de la Bruche, la collectivité européenne d'Alsace et la commune de Foudet. De 9h à 17h, la maison du temps libre accueillait petits et grands autour d'un objectif commun, promouvoir les mobilités douces, encourager la pratique du vélo et faire découvrir des solutions de déplacement plus respectueuses de l'environnement. Au programme des démonstrations de vélos insolites, la découverte des véhicules intermédiaires, des ateliers de prévention, des animations musicales, mais aussi plusieurs circuits à vélo et randonnées permettant de découvrir les paysages de la vallée de la Bruche. Cette journée fut également l'occasion de mettre en lumière le développement du réseau cyclable de la vallée. Depuis plusieurs années, les collectivités investissent dans des pistes cyclables, des itinéraires sécurisés et des liaisons permettant de relier les communes. Un réseau qui favorise à la fois le tourisme, les déplacements quotidiens et les loisirs. Nous allons justement aller à la rencontre des élus, des organisateurs, des exposants et des visiteurs pour comprendre les enjeux de cette journée. Frédéric Bierry, bonjour.
2: Bonjour Pierre.
1: Alors aujourd'hui c'est la fête du vélo ici à Foudet. Quel rôle a joué la collectivité européenne d'Alsace dans cette manifestation ?
2: Alors on est un peu à l'initiative avec la communauté de communes de la vallée de la Bruche de cette opération. Et quand nous avons fait les gros investissements pour créer ces pistes cyclables, c'est-à-dire qu'aujourd'hui on peut faire pratiquement Strasbourg-Salle, pratiquement complètement en site propre. Et on a investi à la collectivité européenne d'Alsace sur les pistes cyclables près de 37 millions en 10 ans. Et on a investi 4 millions dans la vallée de la Bruche. Et le dernier bout qu'on a réalisé, c'est entre Saint-Blaise et Saussure. Qui est vraiment un bel endroit. Et tout à l'heure, on a aussi fait le chemin de la folie entre Foudet et Roteau. Enfin, on a vraiment une très, très belle piste cyclable. Ces investissements étaient importants pour la collectivité européenne d'Alsace. Mais ce que j'avais dit à l'époque au président de la Comcom, à Jean-Bernard Pankouk, j'avais dit à Jean-Bernard, si on fait ces gros investissements, après, il faut aussi mettre en tourisme cette piste. Et mettre en tourisme, c'est à la fois l'entretenir, c'est avoir des endroits où on peut s'arrêter, pique-niquer, on peut se balader. Et puis, c'était aussi faire des événements. Et donc, c'est pour cette raison qu'on a fait aujourd'hui cet événement. Alors, vous savez, vous avez peut-être entendu parler du Slow Up. Hein. En Centre-Alsace, il y a une très, très belle manifestation autour du vélo qui attire plus de 40 000 personnes sur une journée au printemps. Moi, j'avais bien évidemment suivi cette manifestation et je m'étais dit, tiens, ce serait sympa dans la vallée qu'on ait aussi un événement autour du vélo. Et donc là, on est accueilli merveilleusement bien par les bénévoles de Foudet, avec le maire de Foudet, qui est du coup le centre névralgique de cet événement. Et on essaye de mettre en valeur le vélo. Alors c'est aussi bon pour la santé, hein, le vélo, bien évidemment. Au moment où il y a beaucoup d'obésité, encourager les gens à faire du sport, c'est quelque chose d'important dans des bonnes conditions. Et là, vraiment, c'est très chouette.
1: Alors parlons à présent des mobilités durables. Le vélo est à l'honneur, mais est-ce qu'on peut vraiment répondre à tous les besoins de déplacement dans une vallée rurale comme la vallée de la Bruche ? On pense notamment aux jeunes, un apprenti boulanger ou un salarié commence parfois à 5h ou 6h du matin, à des horaires où les transports en commun sont inexistants. Comment répondre à cette réalité ?
2: Alors, nous, la collectivité, on est en responsabilité uniquement sur les routes et les pistes cyclables. Hein, et 80% des mobilités dans la vallée de la Bruche se font, même presque 90%, se font sur les routes. Donc, notre premier enjeu à nous, c'est déjà entretenir les routes, faire en sorte que les mobilités sur les routes soient de qualité, soient sécurisées. Pour ça, par exemple, aujourd'hui, je me bats beaucoup pour, avec Monique Houlné, mon binôme, on se bat beaucoup pour la réalisation du contournement de Roteau, pour sécuriser, faciliter les déplacements. Après, bien évidemment, on est sur un territoire rural. La route est très importante, mais il y a aussi on a la chance d'avoir une ligne ferroviaire. Mais ça, c'est une compétence aujourd'hui de la région Grand Est. Moi, je défends l'idée qu'on puisse devenir une collectivité unique et que du coup, on puisse aussi gérer les trains. Je pense qu'aujourd'hui, il faudrait qu'on puisse développer, par exemple, l'axe Salles-Strasbourg. Je pense qu'il faudrait au moins qu'on arrive à avoir un train un jour qui fasse moins d'une heure entre Salles et Strasbourg, par exemple. Parce que je pense que ce serait de nature à faciliter les mobilités, à rendre encore la vallée, et notamment la haute vallée de la Bruche, plus attractive. Il y a aujourd'hui aussi des outils qui sont très sympas. On a une entreprise à Dupicam, c'est L'Or, qui a fabriqué un petit train qui s'appelle le Drézy. Et qui aurait l'avantage d'être un train qui pourrait être utilisé, notamment sur des liaisons, sur les distances, les courtes distances dans la vallée. Ça, je pense que ce serait vraiment quelque chose à utiliser, à développer dans la vallée de la Bruche. Ce serait vraiment adapté. Et après, alors, bien évidemment, il y a aussi des villages. On est à Foudé, mais dès qu'on monte à Val-d'Orsbach, à Belmont, à Belfosse, là, par contre, il n'y a rien. Et donc, le transport collectif, on a déjà fait quelques essais et en fait la fréquentation est très faible et du coup le modèle économique est difficile à trouver en fait, hein. Mais j'en parlais encore récemment avec des responsables de la SNCF, si on n'améliore pas les conditions de mobilité ferroviaire et collective, bus, etc., les gens auront toujours l'obligation de prendre des voitures, quoi. Alors on a aussi des actions parfois avec des associations comme Mobilex qui permettent notamment aux jeunes de louer ou des voitures. Ou des mobilettes. Alors, ça suppose que d'abord ils aient le permis, mais des outils de ce type-là, je pense qu'ils sont aussi amenés à se développer, parce que tout le monde n'a pas les moyens de s'acheter une voiture. Alors donc, surtout quand on commence, hein, là tu parlais d'apprentissage, effectivement, je pense qu'il faut qu'on arrive à un peu diversifier les formules. Alors, je suis un peu embêté parce qu'aujourd'hui nous on n'a pas le droit d'agir sur ces sujets-là. C'est pour ça que je me bats pour qu'on soit une collectivité unique, parce qu'à ce moment-là, on pourrait agir de manière plus forte sur ces sujets.
1: Nous sommes avec Adriana de l'Agence du Climat. Nous avons interviewé Monsieur le Président de la Collectivité européenne d'Alsace sur la question des mobilités. Ici, les mobilités en moyenne montagne se posent pour les habitants. Quelles solutions concrètes vous pouvez apporter, les solutions que vous mettez en avant au niveau de votre association?
3: Alors nous, on met en lumière les solutions qui ont été mises en place pour faciliter les déplacements. Il existe notamment une plateforme de covoiturage qui s'appelle Stopla, qui est en partie, où les frais sont en partie pris en charge par le PETR. En plus de ça, il y a aussi des lignes de bus, il y a la possibilité de faire les trajets en train, il y a aussi plein de solutions pour se déplacer en vélo avec des points de location de vélo, des points de réparation de vélo, et il y a également la possibilité de faire de l'autopartage avec une voiture Cities à la gare de Schirmeck. Donc en fait, toutes ces solutions, on en parle pour faire un peu mûrir les idées et pour que les personnes re-questionnent un peu leurs pratiques et pour, quand c'est possible, s'orienter plutôt vers ces possibilités de se déplacer autrement qu'en voiture individuelle.
1: Bonjour Alexandre, vous êtes gérant de la société Vimou, c'est bien ça?
4: C'est ça, exactement.
1: Alors est-ce que vous pouvez nous décrire un peu le vélo intermédiaire qu'on a devant nous?
4: Alors notre véhicule intermédiaire, du coup le Vimou, c'est un vélo augmenté. L'idée c'est d'avoir un véhicule qui nous permet de nous déplacer à la pédale au quotidien avec beaucoup plus de confort et de praticité qu'un vélo classique. Il est électrique, il dispose d'une assise avec dossier pour être plus confortable. À l'avant, on a un coffre d'une cinquantaine de litres qui permet de transporter ses affaires. Et ce coffre est détachable pour pouvoir faire ses courses ou autres. On a une boîte à gants de 5 ou 6 litres pour se vider les poches et une protection pluie qui est incluse sur le véhicule, qui se déclipse comme une tente quechua et qui s'installe en 30 secondes.
1: Alors, à quels usages s'adresse ce véhicule ?
4: Ce véhicule, il est vraiment pensé pour faire les petits trajets à 10-15 km autour de chez soi, principalement aller au travail, faire ses courses, se rendre à ses loisirs.
1: Est-ce que ça peut constituer une véritable alternative à la voiture individuelle en milieu rural ?
4: Oui, c'est vraiment pensé pour ça. C'est vraiment pensé pour réduire fortement l'usage de la voiture, voire complètement s'en passer. Même si nous, ce qu'on préfère dire, c'est que le bon combo gagnant à la campagne, ça serait avoir un véhicule comme ça au quotidien pour les petits trajets. Et à côté de ça, avoir un véhicule partagé ou un autopartage, comme un Cities ou autre, pour faire le reste des déplacements qu'on fait beaucoup moins fréquemment.
1: D'accord, donc ça peut constituer une alternative pour les déplacements.
4: Oui, tout à fait, c'est vraiment une alternative aux déplacements, oui. Tout à
1: fait. Quels sont aujourd'hui les principaux freins au développement de ce véhicule ?
4: Bah, pour l'instant, les gens sont encore très attachés à la voiture, au côté fermé et au côté... ne pas faire d'efforts au quotidien. Certains aiment déjà, se pratiquent déjà le vélo au quotidien, font du vélo taf ou autre, et ils en sont très satisfaits et c'est très bon pour la santé. Ce que nous on a remarqué, c'est que globalement le vélo taf, les freins du vélo taf, c'est justement ce manque de praticité, de confort, c'est vraiment cette charge mentale au quotidien. C'est pour ça que nous avons proposé un véhicule qui reste à pédale, mais avec des beaucoup plus pratiques et confortables au quotidien.
5: Alors moi, je viens du Loir-et-Cher de base.
1: Ah d'accord. Bonjour François, vous venez du Loir-et-Cher, c'est ça ?
5: Du Loir-et-Cher, exactement.
1: Et là, vous venez d'utiliser ce fameux vélo intermédiaire. Alors, quelle sensation vous avez ressentie ?
5: Alors, le démarrage est très compliqué, la prise en main, on va dire. Mais une fois qu'on est un peu dessus, on s'y fait assez vite. Là, ça fait 10 minutes que j'ai un peu en main. Et franchement, on s'y fait vite. Là, j'ai compris qu'il fallait allumer le contact. J'avais pas allumé le contact encore.
1: Comme un vrai véhicule, quoi. En fait.
5: Évidemment, j'avançais mal. Mais ouais, non, franchement, il y a un coup de main à prendre, mais je pense que ça peut être.
1: Il est confortable.
5: Franchement, ouais, il est très confortable à rouler. C'est juste, ouais, les virages qui sont un peu délicats au début, quoi. Mais une fois qu'on a un peu d'expérience, comme les gérants du stand, je pense que ça doit être super.
1: Alors, ça vous donne envie d'investir dans ce vélo ?
5: Bah, je vous avoue que je connais pas trop le prix, mais en tout cas, c'est très sympa.
1: Très bien, merci beaucoup.
5: Merci.
1: Alors, présent sur cette fête du vélo, la Maison des Jeunes et de la Culture de Bar-en-Bar, et j'ai à mes côtés Daniel. Bonjour Daniel.
6: Bonjour.
1: Alors, la MJC est partie prenante d'une action qui est conduite avec un club qui s'appelle Eco Vélo 67, qui a été créé au niveau du collège de Schirmeck. Aujourd'hui, vous êtes présent sur ce stand. Quelle est l'action que vous menez en lien avec les élèves du collège ?
6: Donc l'action, c'est une action de développement durable, donc et de mobilité en même temps pour les élèves, donc où on va pouvoir aider les élèves à se servir de leur vélo pour se déplacer et se déplacer aussi en sécurité.
1: Donc il y a des actions de sensibilisation et de prévention, également des ateliers, je crois, de réparation de vélo, c'est ça ?
6: Tout à fait, hein. Donc un vélo qui est bien entretenu, c'est un vélo qui dure, qui reste utile au quotidien. Et donc il y a des ateliers de réparation à la cité scolaire et également ils participent au Repair Café.
1: Y a-t-il beaucoup d'élèves qui viennent justement le matin au collège avec leur propre vélo ?
6: On n'a pas la statistique exacte, mais oui, il y a beaucoup d'élèves, effectivement, surtout ceux de l'agglomération de Routot à Schirmeck, donc qui utilisent le vélo.
1: Alors, je crois que vous avez également un projet de circuit de prévention qui devrait se réaliser dans les abords du collège. Est-ce que vous pourriez nous en parler ?
6: Oui, donc y a donc ce côté éducatif par rapport à la prévention. Donc les élèves ont dessiné eux-mêmes donc un circuit qui sera peint au sol avec effectivement une signalisation qui va permettre d'apprendre à se déplacer, à s'insérer dans la circulation avec son vélo.
1: Voilà qui conclut notre reportage sur cette première édition de la Fête du vélo et des mobilités durables à Foudet. Une journée qui aura permis, le temps d'un dimanche, de mettre en lumière toute la diversité des mobilités douces dans la vallée de la Bruche, du vélo familial au parcours plus sportif en passant par la randonnée pédestre et la découverte de nouveaux véhicules. Au-delà de la fête, cet événement soulève aussi des questions de fond, notamment celle de la mobilité des jeunes, essentielle pour l'accès au travail, aux études et à la vie associative dans un territoire rural. une réflexion que la communauté des communes de la vallée de la Bruche et la collectivité européenne d'Alsace semblent bien décidées à poursuivre au-delà de cette première édition. Rendez-vous est déjà pris, on l'espère, pour une seconde édition de la Fête du Vélo. En attendant, c'était Pierre pour cette émission spéciale enregistrée à Foulet. Merci pour votre écoute et à très bientôt sur nos ondes.

0: Goethe Maurier Wissam. Bonne journée, bonjour tout le monde.
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0: Le sujet du jour est le vin. Le comble pour un ivrogne obèse, c'est d'avoir un délirium très mince. Le vin, c'est la lumière des saveurs, car il illumine le palais. L'avenir du vin, c'est son débouché, sinon c'est l'embouteillage dans la production. Le comble pour un vigneron, c'est de mourir en vin. Un champagne éventé n'est pas un ex-crément. Pour servir le vin de messe, il faut un maître d'hôtel. Le vin, c'est de la musique silencieuse. Voilà pourquoi le sommelier, c'est les chansons. Prendre de la bouteille, c'est la meilleure façon de vieillir. Un beau vin ne peut se déguster dans un gobelet. Ne pas confondre saison des vents d'ange et période de paix céleste. Le vin n'est jamais vin. Mettre un tonneau en Perse ne signifie pas exporter du vin en Iran. Un centre apicole n'est pas un bar à vin. Paradoxe, avoir une petite cuite avec un grand cru. Ne pas confondre les pousses d'épinards avec les sarments de vigne. Dans un magasin d'alimentation, c'est surprenant que l'épinard ne soit pas présenté à côté des bouteilles de vin. Et pour conclure, parmi les boissons mythiques, le vin en fut.
1: Aujourd'hui, 8 juillet, bonne fête au Thibaut, doudou, dis donc, Thibaut.
0: Guterdein, là. Bonne journée et nat fou.
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0: Les postes à pourvoir chez Génie Intérim. On recherche un technicien bureau d'études à Rosheim pour un CDI. Vos missions, dessiner les plans, concevoir et modéliser des pièces à partir d'un cahier des charges précis fourni par le client. Vous vous assurez de la prise en compte des exigences clients lors du développement des produits. Organisez des phases de test ou de contrôle avant le lancement de fabrication. Vous participez à l'optimisation des process et des procédures. Vous contrôlez la réalisation et les coûts d'une prestation. Identifiez la demande et réalisez les ébauches, schémas de pièces, systèmes, sous-ensembles. Utilisation des logiciels de modélisation et simulation. Vous devrez aussi vérifier la conformité d'une réalisation avec un cahier des charges. On recherche un technicien de maintenance à Vich en CDI. Vous travaillez en 2x8 et ou 2 journées. Vos missions principales, veiller au maintien en conditions opérationnelles des équipements de production, respecter les règles d'intervention et de sécurité, effectuer les contrôles de suivi machine et renseigner avec précision les documents de maintenance. Vous apportez un soutien permanent aux équipes de production et intervenez rapidement en cas de dérive ou d'arrêt de ligne. Vous encadrez et accompagnez les stagiaires et alternants au sein du service maintenance. Respect des règles d'hygiène et d'environnement agroalimentaire lors des interventions. Vous tiendrez à jour la documentation technique, y compris les systèmes de sécurité, les modes opératoires et les procédures. Et enfin, on recherche un cariste à Urmat pour un contrat intérimaire. Horaire 2x8, certains samedis matins seront travaillés en période de forte activité, 10 au maximum entre mars et octobre. Côté avantages, prime de productivité, d'assiduité, indemnité de transport, panier repas et 13e mois. Vos missions principales.

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1: Bonjour et bienvenue à tous ceux qui prennent l'antenne d'RCB. Nous sommes le mercredi 8 juillet. Vous êtes en compagnie de Tamara sur les ondes de votre radio locale. On souhaite une bonne fête au Thibaut. Et c'est une journée du jeu vidéo, principalement utilisé à des fins récréatives. Les jeux vidéo ont explosé en popularité au cours des dernières décennies. Ils couvrent toutes les générations et les deux sexes. Le tout premier jeu vidéo jamais inventé était Pong, un tennis rudimentaire. Nous étions alors en 1972. Aujourd'hui, il existe plus de 5 millions de jeux, des aventures de héros aux jeux de course à grande vitesse, en passant par les sports, il y a toujours un style que chacun peut apprécier. Au fait, le titre anglais de cette journée est justifié par le fait que cette journée est d'origine américaine, mais il en existe également une française, la journée mondiale du jeu vidéo, cette fois-ci le 12 septembre. Et pour l'anniversaire du jour, c'est celui de la chanteuse Sandy ou Sophie Unglick, dite Sandy Valentino, née le 8 juillet 1973. Chanteuse française qui nous a fait bouger un été avec son titre Pourquoi, qu'on va s'écouter tout de suite. Ce sera suivi de Charles et Eddie, Would I Lie to You. Je vous retrouve juste après pour nos infos du jour.

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1: On se retrouve pour nos infos du jour. On démarre avec la journée de marché tous les mercredis. Rendez-vous à Schirmeck jusqu'à midi dans la Grand Rue. Emmaüs Mundo, Vallée de la Bruche, propose l'ouverture de sa recyclerie à Russe de 10h à 18h tous les mercredis et également les samedis. On poursuit avec les activités du mercredi. Cirque en rue fait son grand retour dans la ville de Schirmeck, exactement au parc du Bercopré. De 15h à 18h, animation, il y aura atelier peinture, atelier construction, également de l'initiation aux échecs et la découverte du cirque. Pour le spectacle de ce soir, c'est à 19h30, Clonk et le Lonk par la compagnie Les Arbitres pour une durée de 45 minutes. Et ce soir, restauration de 18h à 21h avec des tartes flambées. On poursuit avec les activités du mercredi. L'entraînement de basket, c'est de 15h à 16h30 au hall des sports rue des Mésanges à Schirmeck. Et pour les horaires de vos maisons, France Service qui vous accompagne dans vos démarches administratives avec et sans rendez-vous. À Schirmeck, ouvert jusqu'à midi et de 14h à 16h30, du côté de Salles jusqu'à 13h et de 13h30 à 16h. Je termine avec la ferme du jeudi qui vous propose des soirées conviviales autour d'un bon barbecue cet été. Alors si vous avez envie de partager un moment en famille ou entre amis, on vous donne rendez-vous au 1 route du Col de Stège pour des soirées gourmandes et festives. Le prochain rendez-vous c'est ce samedi 11 juillet. Il y aura la fanfare de Foudet et ESM Brass pour vous ambiancer. Le tarif est de 22€ à partir de 13 ans, 11€ pour les 4 à 12 ans. C'est gratuit pour les moins de 4 ans et vous pouvez retirer vos bracelets en pré-vente au magasin, les horaires d'ouverture du magasin, les mercredis et samedis de 8h à midi, le vendredi de 8h à midi et de 14h à 18h. Voilà pour les infos du jour. On s'écoute The Offspring, il y aura Florida, Spin Doctor, les Red Hot Chili Peppers ou encore Jason Derulo. Quelques pages de publicité, je vous retrouve à 9h30 pour la météo du jour. Très bonne écoute sur RCB.

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0: Pour la météo du jour, ça reste très estival. Les hautes pressions sont bien installées et vont garantir un temps ensoleillé sur la région aujourd'hui. Le ciel sera un peu voilé et dans l'après-midi, un vent faible sera présent avec toujours une forte chaleur au programme. C'est de plus en plus chaud jusqu'au week-end avec au moins un soleil encore très généreux et jusqu'à 35 à 36 degrés. Aujourd'hui, on atteint les 32 degrés. Tout de suite, c'est votre horoscope. Ce sera suivi de Slimane, Vendredi sur mer, Tame Impala, Youssoundour ou encore Whitney Houston. Quelques pages de pub à 10h, le flash d'information. Et n'oubliez pas, on commence nos jeux de l'été. On se retrouve après le flash info.
1: Horoscope. Bélier, vous ne vous rendez pas compte de votre comportement à l'égard de votre partenaire. Vous pourriez bien susciter une dispute à votre insu.
2: Taureau, si vous vivez en couple, vous jouez les grands seigneurs. Lorsque l'on aime, on ne compte pas.
3: Gémeaux, occupez-vous de votre partenaire au lieu de penser à vous exclusivement.
4: Cancer, vous ne voyez pas le temps passer. Vous ne pensez à rien d'autre qu'à votre aimé et à son épanouissement sentimental.
5: Lion, pour vous tranquilliser quant à la réciprocité des sentiments de votre partenaire, demandez-lui des preuves d'amour.
6: Vierge, votre pouvoir de séduction est au top, profitez-en.
7: Balance, vous vous laissez aller au gré des événements sans réagir.
8: Scorpion, distrayez-vous, vous devez accepter toutes les invitations de vos proches.
9: Sagittaire, vous ne lésinez pas sur les moyens à utiliser pour rendre encore plus amoureux votre partenaire.
10: Capricorne, il règne une ambiance romantique dans votre chaumière, vous vous désaltérez à la source du bonheur.
11: Verseau, vous adoptez ce célèbre adage, pour vivre heureux, vivons cachés.
12: Poisson, vous déployez une énergie folle pour que vos désirs deviennent réalité.
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à tous. Un sapeur-pompier, victime des incendies en Savoie. Le jeune homme de 22 ans est décédé en intervention alors qu'il combattait depuis une partie de la nuit un feu de forêt. Une annonce du ministre de l'Intérieur. Le feu s'est déclaré le 24 juin dernier à la suite d'un orage sur les pentes de la tour du Merle, commune de Planet. Le risque d'incendie qui reste important en France. 7 départements du pourtour méditerranéen sont ce matin en alerte maximale. 47 sont en alerte élevée. Et la chaleur ne facilite pas le travail des pompiers. 67 départements sont en alerte orange canicule, soit la quasi-totalité du pays. Et conséquence de ces coups de chaud à répétition, les nappes phréatiques s'assèchent. La quasi-totalité des réserves d'eau souterraine sont en baisse et 54% des nappes se situent sous la normale, selon le Bureau de recherche géologique et minière. L'actualité, c'est également Marine Le Pen, qui est candidate à l'élection présidentielle. La chef de file des députés RN l'a officiellement annoncé hier soir sur TF1, quelques heures à peine après sa condamnation. Elle a écopé de 3 ans de prison, dont un enferme sous bracelet électronique dans l'affaire dite des assistants parlementaires européens. Sa peine d'inéligibilité est également passée de 5 ans à 15 mois, lui permettant dès à présent de concourir à toute élection. Marine Le Pen a déjà fait savoir qu'elle allait se pourvoir en cassation, ce qui permettra, selon elle, de faire campagne pour 2027. Le Groenland n'est toujours pas à vendre. La première ministre danoise, Mette Frederiksen, a répondu hier à Donald Trump à l'occasion du sommet de l'OTAN. Le président américain qui a affirmé la veille que le territoire autonome danois devrait être contrôlé par les États-Unis, sans toutefois proférer de menaces. Attention aux crèmes solaires que vous achetez sur les plateformes de vente chinoises. C'est l'alerte de Que Choisir Ensemble. L'association de consommateurs publie une étude aujourd'hui sur ces crèmes vendues à des prix très bas. Or, selon elle, sur les 10 produits testés, 9 sont dangereux pour la santé. Et puis en cyclisme, place à la 5e étape aujourd'hui du Tour de France. Au programme, un peu plus de 158 km entre Lannemezan et Pau. Le maillot jaune est sur les épaules du Norvégien Thorsten Train. Excellente matinée à tous.

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2: Et c'est parti, on démarre nos jeux de l'été. Plusieurs places sont à gagner pour les parcs d'attractions et plein d'animations dans la vallée de la Bruche. Ce matin, je vous propose le parc du Petit Prince. Il y aura Mana Chakart, des bons pour Montchamp du Feu et le parc de Sainte-Croix. On démarre avec le parc du Petit Prince. Ce 11 juillet, le parc ouvre le bal des Nocturnes, une soirée exceptionnelle pour célébrer l'anniversaire du parc. Au programme attractions et spectacles jusqu'à 23h, des jeux et des conférences, un défilé costumé ouvert à toutes et tous. Il y aura aussi un atelier cosplay. Alors si vous souhaitez gagner vos deux entrées pour le parc du Petit Prince et festoyer ce 11 juillet, je vous demande quel âge va fêter le parc ce 11 juillet ? Quel âge va fêter le parc du Petit Prince ce 11 juillet ? Si vous avez la réponse, vous gagnez vos deux entrées. 03 88 97 89 39. Bonne chance à tous. J'attends vos appels sur Céline Dion.
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1: Une princesse de Disney que l'on retrouve en vue réelle, Vaiana fait son retour sur grand écran. Elle avait récolté 600 millions de dollars dans le monde, mais aussi deux Oscars en 2017, avant d'entrer immédiatement parmi les classiques Disney. Vaiana, la légende du bout du monde, revient au cinéma, cette fois en live action, c'est-à-dire en prise de vue réelle. On retrouve le même récit, les mêmes personnages et puis le même voyage dans la mythologie polynésienne. Vaiana est une princesse appelée par l'océan qui quitte son île pour la première fois pour tenter de la sauver de la disparition et elle croise alors le demi-dieu Maui.
2: Qui est celui qui a volé le cœur de Tefiti, celui qui a jeté un sort au monde entier? Si tu acceptes de le rapporter, tu seras pour tout le monde un vrai héros.
3: Comment vous le dire, c'est pour vous les hommes.
1: Commence alors un long et dangereux voyage pour rendre le cœur de Tefiti, cette pierre volée par Maui qui a provoqué tous les malheurs de l'île de Vaiana.
4: Cette mission est vouée à l'échec. On va devoir traverser un océan de malheur.
2: L'océan nous a choisis, c'est qu'il y a une raison.
4: Allons sauver le monde.
1: Et cette nouvelle version est forcément plus réaliste que l'animation et donc encore plus belle visuellement, mais les ingrédients restent les mêmes avec une aventure captivante, beaucoup d'humour et des musiques devenues cultes. Et c'est Dwayne Johnson qui interprète Maui, la novice Aoli Cravalho qui incarne Vaiana, à redécouvrir au cinéma.

Félicitations à notre gagnant qui a remporté ses entrées pour le parc du Petit Prince et on poursuit nos jeux d'été. Cette fois-ci, je vous propose de gagner un lot surprise Intermarché. Alors ça peut être un plateau de fruits, un plateau barbecue, des jeux pour l'été. C'est un lot surprise à récupérer dans votre Intermarché à la Brocque. Pour cela, il faut répondre à une petite question. Je vous demande, quel est le nom de la mer située entre la France et l'Angleterre ? Quel est le nom de la mer située entre la France et l'Angleterre? Si vous avez la réponse, 03 88 97 89 39.

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1: Félicitations à notre gagnante qui vient de remporter son lot surprise Intermarché. Je vous propose qu'on se retrouve vers 11h pour la suite de nos jeux de l'été. En attendant, je vous souhaite une très bonne écoute. Je vous retrouve à 10h30 pour l'activité associative dans la vallée.

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1: Et c'est parti pour les manifestations à venir. À chaque soirée, son thème. Rendez-vous avec les jeudis en fête à Molsheim, c'est la 7e édition. On vous donne rendez-vous de 18h à 23h, place de l'Hôtel de Ville. Le prochain rendez-vous, c'est demain, c'est une fête de la bière. Soirée animée par DJ Madre avec tarte flambée et currywurst. Le marché montagnard, c'est à Salles ce 10 juillet à partir de 17h au profit des résidents de l'AMS et de l'EHPAD. Soirée animée par les gros bides, il y aura des boissons fraîches à la buvette et de délicieuses tartes flambées ainsi que des knacks. Une braderie d'été organisée par la Croix-Rouge au 40 Grand Rue à Roteau, c'est ce 11 juillet, dès 8h et jusqu'à 16h. Un sentier plaisir, le château de la Roche, siège de la seigneurie du banc de la Roche. Une promenade qui est une invitation à une visite des ruines du château et à une présentation des fouilles en cours qui permettra de faire connaissance avec l'histoire de ce site et de sa destruction. C'est ce 11 juillet, le départ se fera à 10h à la piscine de Belfosse. Vous serez de retour vers 12h30 et votre guide sera Bertrand Bally. Une distance de 4 km avec un dénivelé de 250 mètres. L'île aux Jeux, c'est le samedi 11 juillet de 14h à 18h à Saulsure, au 32 rue principale à la Maison des Loisirs, entrée libre et gratuite. Il y aura le Vert Galant, les Elfes de la Bruche, le VTT de Saulsure, c'est organisé par la mairie. Venez nombreux pour un après-midi convivial en famille, petite restauration et buvette sur place. Ce dimanche 12 juillet, rendez-vous dans la cour de l'école de Lutzelouse. Les sapeurs-pompiers organisent le fameux bal du 2 juillet, bonne humeur obligatoire. Il y aura la visite exceptionnelle de Marcus de la Pâte Patrouille pour le bonheur des petits. Un DJ vous fera danser toute la soirée, il y aura buvette et restauration non-stop. Et pour clôturer les festivités, un feu d'artifice est programmé. On passe à notre second bal, cette fois-ci le 13 juillet à 20h sur la place du marché à Schirmeck, organisé par l'ASO de Bruche. Animation par DJ René, feu d'artifice vers 23h45, il y aura tarte flambée, sandwich et buvette. Le comité des fêtes de Foudet vous invite au traditionnel bal du 13 juillet à partir de 19h. Animation par DJ René, retraite au flambeau avec la fanfare de Foudet. Il y aura un spectacle pyrotechnique et de quoi manger avec knack, frites, tartes flambées et bien sûr un bar. On poursuit nos bals des pompiers cette fois-ci à Salles, toujours pour le 13 juillet, place de la gare à partir de 19h. Il y aura feu d'artifice et marche au lampion, restauration et buvette et c'est DJ Benus qui vous fera passer une soirée inoubliable. On poursuit avec nos bals du 13 juillet, cette fois-ci organisé par les sapeurs-pompiers de Vich-Herschba. Dès 19h à la caserne des pompiers rue de la gare, il y aura buvette et restauration avec grillades et tartes flambées, animation musicale avec DJ Cham et feu d'artifice en fin de soirée. Pour les manifestations cirque en rue organisées par la ville de Schirmeck, le prochain rendez-vous, c'est le 15 juillet pour le spectacle à 19h30. Ce sera Léon Saves the World par la compagnie Ni. Il y aura une restauration, ce sera Donner Kebab de 18h à 21h. Et bien sûr, l'après-midi de 15h à 18h, toujours les ateliers peinture, sensoriel, construction, l'initiation aux échecs et la découverte du cirque. Jazz & Bruche, le festival dans la vallée organisé par Indigo Moonshine. Il vous invite au concert Rétropop et World Electro de Pierre Schott et les Forest Mécaniques. C'est le 15 juillet au Charas à Colleroy-la-Roche. L'association Sport et Foi Vallée de la Bruche vous invite pour le pique-nique du cœur le dimanche 19 juillet. Inscription par téléphone, attention les places sont limitées. On vous invite à 11h30 pour l'accueil et l'apéritif, à 12h30 le repas et l'après-midi, activités sportives, jeux et discussions. C'est au Auchan, au Bike Park de Bourbruche. Le mercredi 22 juillet de 10h à 18h, journée ludique au parc municipal de Salles. Structure gonflable et jeux en bois, il y aura un concours de pétanque avec des lots pour chaque gagnant. Restauration sur place midi et soir, c'est le 22 juillet de 10h à 18h au parc municipal de Salles. Et le 25 juillet, soirée DJ avec buvette et restauration sur la place du village organisée par le comité des fêtes de Bourbruche. Rendez-vous sur la place du village et à l'étang de pêche qui borde la D1420. Je termine avec le 16 août, c'est la fête de l'improcipauté de Salmes. Cette année marque un anniversaire particulier, les 800 ans du château de Salmes. Au programme de 9h à 18h, reconstitution historique, visite du château et démonstration de métiers anciens, grand marché de producteurs et d'artisans, restauration et buvette, rendez-vous sur le parking de la maison forestière de Salmes. Entrée libre de 9h à 18h, ils vous attendent nombreux. Voilà pour les prochains événements dans la vallée. Si vous souhaitez plus d'informations, n'hésitez pas à les retrouver sur le site de la radio, radio-rcb.fr, dans l'onglet événements. On s'écoute Madonna, Bronski Beat, Govincer ou encore Indila, quelques pages de pub. À 11h, c'est votre flash d'information et on se retrouve pour la suite de nos jeux d'été. Très bonne écoute sur RCB.

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Bonjour à tous. Le cessez-le-feu avec l'Iran est terminé. C'est en tout cas ce qu'affirme Donald Trump ce matin en marge du sommet de l'OTAN organisé en Turquie. Une déclaration alors que les deux pays ont repris les hostilités. Les États-Unis ont lancé hier une série de frappes. Selon Washington, il s'agit d'une riposte aux attaques iraniennes contre trois navires commerciaux qui transitaient par cet axe stratégique. En représailles, Téhéran dit avoir tiré en direction de bases américaines au Koweït et à Bahreïn. Premier déplacement de campagne pour Marine Le Pen. Elle est dans la Sarthe aujourd'hui avec Jordan Bardella. La chef de file des députés RN a annoncé hier soir sur TF1 être officiellement candidate pour 2027, soit quelques heures après sa condamnation dans l'affaire des assistants parlementaires européens. Elle a écopé de 3 ans de prison, dont un ferme sous bracelet électronique, ainsi que d'une peine d'inéligibilité de 15 mois. Marine Le Pen a déjà fait savoir qu'elle allait se pourvoir en cassation. L'actualité, c'est également ce drame en Savoie. Un pompier volontaire de 22 ans est mort cette nuit en combattant un feu de forêt. Une annonce du ministre de l'Intérieur. Il serait tombé dans un ravin après une chute de pierre. Le caporal était engagé au centre d'incendie et de secours d'Albertville et était en intervention sur un incendie d'espace naturel au niveau de la commune de Planet. Sur le front des autres incendies dans les Pyrénées-Orientales, selon le préfet ce matin, la situation évolue favorablement. Il a parcouru depuis ce week-end près de 5000 hectares. En attendant, il continue de faire très chaud en France. 67 départements sont en alerte orange canicule ce matin. Les résultats du bac, stables cette année. Le taux de réussite provisoire au baccalauréat s'établit à 85,5% pour cette session de 2026. Le taux définitif, lui, sera publié après les rattrapages et place désormais aux résultats du brevet. Ils sont publiés à partir d'aujourd'hui dans différentes académies. On termine avec le football et l'Égypte n'accepte pas sa défaite contre l'Argentine. 3-2 en 8e de finale de la Coupe du Monde, c'était hier soir. Le sélectionneur et plusieurs joueurs ont notamment contesté l'arbitrage français. Une plainte a donc été déposée auprès de la FIFA. Excellente fin de matinée à tous.

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2: 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Et on vient de vous en parler, on vous fait gagner une entrée adulte et enfant pour Manachakart pour profiter du karting à Gerbépal. Si vous souhaitez gagner votre entrée adulte et enfant pour Manachakart, il faut répondre à une petite question. À l'instant sur RCB, c'est Image qui nous chante Les démons de minuit. Eh bien, je vous demande en quelle année est sorti ce tube? En quelle année est sorti le tube Les démons de minuit chanté par Image? Si vous avez la réponse, 03 88 97 89 39.

Félicitations à notre gagnant, c'est Frédéric qui nous écoute du côté de Fréconrue qui a remporté ses lots Manacha Kart. Le temps de s'écouter Images avec les démons de minuit, il y aura Irène Cara, je vous retrouve juste après pour la suite des jeux.

Et on poursuit nos jeux, les derniers jeux de cette matinale. On vous propose une entrée adulte et une entrée enfant pour le parc de Sigoland. Tout a commencé au début des années 70. Le parc a été créé par Jean-Pierre Villemane, sous l'enseigne à l'époque de Parc des Cigognes et des Loisirs. Je vous demande en quelle année exacte a été créé le parc de Sigoland. En quelle année a été créé le parc Sigoland? Si vous avez la réponse, c'est gagné pour vous. 03 88 97 89 39.

Félicitations à notre gagnante, c'est Geneviève qui nous écoute du côté de Lutzelouz qui a remporté ses entrées Sigoland. Allez, il y en a encore deux à gagner pour cette matinale. Je répète la question, une entrée adulte et une entrée enfant pour Sigoland. Pour cela, il faut me dire en quelle année a été créé le parc Sigoland. Attention, je vous demande l'année exacte de la création du parc. 03 88 97 89 39.

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1: Flan de courgettes à l'oseille. Recette très utile, surtout l'été, quand on a beaucoup de courgettes et qu'on ne sait plus comment les faire. Ingrédients pour 4 personnes. 2 courgettes, 3 œufs, 15 cl de crème liquide, une poignée d'oseille, 10 g de beurre, sel, poivre. Rincez les courgettes, coupez-les en morceaux et faites-les cuire 10 minutes à la vapeur. Faites tomber les feuilles d'oseille préalablement rincées et essorées dans une poêle chaude beurrée. Mixez avec les courgettes. Préchauffez le four à thermostat 6, environ 180 degrés. Dans un saladier, battez les œufs avec la crème. Salez, poivrez, puis incorporez les courgettes et l'oseille. Répartissez la préparation dans des moules individuels et enfournez pour 25 minutes environ. Les ingrédients pour 4 personnes, 2 courgettes, 3 œufs, 15 cl de crème liquide, une poignée d'oseille, 10 g de beurre, sel et poivre. Une belle recette de courgettes. Bon appétit!

Félicitations à notre seconde gagnante, c'est Pauline qui a remporté ses entrées pour Sigoland. Alors merci à tous de votre participation, vous êtes toujours très nombreux à appeler au standard. Mais rassurez-vous, il y a encore des lots à gagner tout au long des semaines du mois de juillet. Donc je vous retrouve demain matin à partir de 10h pour la suite des jeux estivaux sur RCB. En attendant, je vous souhaite une très bonne fin de matinée. On s'écoute Bon Jovi, Joyce Jonathan, MC Solar ou encore Claudio Capeo. À 11h30, c'est l'agenda élargi à la vallée et à 11h50, c'est l'instant lecture par la médiathèque de Schirmeck.

Bonjour à toutes et à tous, je vous retrouve pour cette sélection d'idées sorties et on va tout de suite commencer du côté de Sainte-Marie-aux-Mines pour la fête citoyenne à découvrir lundi à partir de 15h au parc Jules Simon. La ville de Sainte-Marie-aux-Mines vous invite à célébrer la fête nationale dans une ambiance conviviale et festive. Jeux pour petits et grands, cérémonies officielles, bars populaires et feux d'artifice rythmeront cette soirée estivale ouverte à toutes et tous. Un moment de partage et de convivialité à vivre en famille ou entre amis. À Schirmeck ensuite, je vous parle de visites guidées découvertes qui sont proposées jusqu'au 31 août, du lundi au vendredi à 11h et 14h30 au mémorial Alsace-Moselle. En compagnie d'un guide, découvrez l'histoire tourmentée des Alsaciens et des Mosellans, ballottés entre France et Allemagne de 1870 à 1945. Connaissant jusqu'à 4 changements de nationalité, ils ont été les seuls en France à vivre sous un régime totalitaire entre 1940 et 1945 et le tarif est compris dans le droit d'entrée. Du côté de Waldersbach, un atelier à l'ombre des fleurs vous est proposé demain et vendredi à 15h au musée Oberlin. Partez à la découverte d'un paysage insolite et laissez libre cours à votre imagination. À travers un jeu d'ombre et de lumière, les enfants donneront vie au jardin grâce à leur coup de crayon. Un moment créatif à partager en famille. Attention, c'est sur inscription par téléphone ou par mail et c'est au tarif de 10€. On retourne à Schirmeck ensuite pour parler cette fois de l'exposition La broderie d'Alsace, c'est à découvrir encore jusqu'à vendredi au mémorial Alsace-Moselle. Écrite par Igor Futterer, la pièce de théâtre La cigogne n'a qu'une tête met en scène le récit d'un groupe d'amis dans l'Alsace annexée de fait au Troisième Reich. Entre attentisme, résistance et ralliement au nazisme, l'exposition La broderie d'Alsace reprend et augmente la pièce sous forme de storyboard illustré par Nicolas Mengus et l'entrée est libre. On termine ensuite cette sélection d'idées sorties à Salles avec les buvettes de l'été. C'est tous les vendredis jusqu'au 28 août sur la place derrière la mairie. Les associations du village vous accueillent pendant le marché de montagne des producteurs. En fin d'après-midi, profitez d'un moment gourmand et convivial qui se prolonge en soirée avec des concerts en live et de délicieuses tartes flambées. Un rendez-vous estival à partager en famille ou entre amis. C'est tout pour cette sélection d'idées sorties et c'est tout de suite le retour de la musique sur votre radio. Passez une très belle journée.

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1: Le syndrome du spaghetti de Marie Vareille. Léa a 16 ans, un talent immense et un rêve à réaliser. Entraînée par son père, qui est à la fois son modèle, son meilleur ami et son confident, elle avance avec confiance vers cet avenir tout tracé. À 17 ans, Anthony, obligé de faire face à l'absence de son père et au garde à vue de son frère, ne rêve plus depuis longtemps. Ils se sont croisés une fois par hasard et ils n'auraient jamais dû se revoir. Pourtant, lorsque la vie de Léa s'écroule, Anthony est le seul à pouvoir l'aider à se relever. Leur destinée s'en trouve à jamais bouleversée. Dans ce roman, nous suivons Léa, une ado de 16 ans, habitant dans un quartier chic et dont la seule chose qui compte pour elle, c'est le basket. Mais il y a aussi son père qui est son entraîneur. Elle est la seule fille qui a pu intégrer l'équipe masculine de Tarny. Elle n'a que deux amis, Amel, qui vit dans une banlieue défavorisée, première de la classe, et Nico, qui est l'incarnation absolue de la perfection, selon Léa. Elle a aussi un plan, un MAP, comme elle l'appelle, qu'elle a élaboré avec son père et Nico. Entrer à l'INSEP, une école où se retrouvent les meilleurs espoirs du sport français. Ensuite, se faire repérer par un recruteur américain, partir à New York, prendre un taxi jaune et jouer au Barclays Center à Brooklyn. Puis, entrer dans une équipe de la NBA ou de la WNBA. Mais Léa voit plus loin, mais ça, elle le garde un peu pour elle. Elle se mariera ensuite avec Nico, ils habiteront à San Francisco et auront des enfants américains. Du moins, quand Nico aura compris qu'ils étaient faits pour être ensemble. Mais tout bascule un jour, lorsque sa mère vient la chercher au lycée, pour lui annoncer une terrible nouvelle. Le père de Léa vient de mourir, victime du syndrome de Marfan, une maladie génétique rare qui touche les tissus conjonctifs et qui est héréditaire. Léa reste sous le choc et le déni. Les résultats de sa prise de sang arrivent, elle et sa sœur sont également atteintes par cette maladie. Un traitement est mis en place pour l'une et l'autre, mais là, tout s'écroule pour Léa quand elle entend la question de sa mère au médecin. Est-ce qu'elle a le droit de faire du sport ? Oh, de manière modérée, rien de violent. Et le basket ? Ah non, pas de basket. Pour Léa, tout s'effondre, mais il est hors de question qu'elle prenne son traitement et surtout qu'elle arrête sa seule raison de vivre, le basket. Elle décide donc de retourner dans la cité où habite Amel et de jouer avec Anthony, un jeune homme qu'elle a rencontré par hasard et qu'elle n'aurait jamais dû revoir. Ils ont cette passion pour le basket en commun et elle ne sait pas pourquoi, mais Anthony lui fait ressentir des choses, au point où elle pense de moins en moins à Nico. Va s'en suivre mensonges, incompréhension, colère et jusqu'où Léa ira-t-elle pour continuer à jouer ? Alors, ce roman pour ados, c'est vraiment une pépite. J'ai adoré. Les chapitres se composent tel un match de basket. Premier carton, second carton, etc. Et ils ont chacun un titre qui correspond à une étape du deuil. On est vraiment plongé dans la tragédie de Léa. On ressent sa colère, son entêtement et tout ce qui se passe dans sa tête. Le rythme ne s'essouffle pas et on a envie de connaître la prochaine étape. À la toute fin, nous avons également un dernier mot pour la route de la part de l'auteur qui commence par « On ne choisit pas toujours les histoires qu'on va écrire. Parfois, c'est l'histoire qui nous choisit. » En expliquant que son papa avait lui aussi le syndrome de Marfan, ainsi qu'elle, un de ses frères et deux de ses neveux. Et c'est comme ça qu'elle a commencé à écrire ce roman. Pour moi, c'est un véritable coup de cœur, vous l'aurez compris, et pas étonnant que ce roman ait eu le prix Babelio, jeune adulte, ainsi que le prix des Incos pour la catégorie 3e seconde. Nous retiendrons aussi ces petites phrases positives que Léa se remémore. « La vie, c'est ce qui t'arrive pendant que tu es occupé à faire d'autres plans » de John Lennon. Ou bien la fameuse « Il faut toujours viser la lune, car même en cas d'échec, on atterrit dans les étoiles » d'Oscar Wilde. Le syndrome du spaghetti de Marie Vareille, un roman pour ados que vous retrouverez dans notre médiathèque de La Brocque.
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3: Bien sûr, vous pouvez retrouver tous ces instants lecture en podcast sur radio-rcb.fr. On termine la matinale avec France Gall, LALA. Juste après, c'est votre flash d'information. Vous retrouvez la chronique de l'emploi dans la vallée à 12h15. À 12h30, ce sera le reportage réalisé pour la fête du vélo qui a eu lieu à Foudet ce 5 juillet. Je vous souhaite à tous une très belle journée.

On est sur RCB, on se retrouve après 14h pour nos infos locales et l'activité associative. Et dès demain matin, préparez-vous, on poursuit nos jeux de l'été. Très bonne écoute sur RCB.

à tous. Après s'être officiellement déclarée candidate pour la présidentielle 2027, premier déplacement pour Marine Le Pen aujourd'hui dans la Sarthe sur le marché de la Flèche, accompagnée de Jordan Bardella. La chef de file des députés RN a été reconnue coupable en appel de détournement de fonds européens. 3 ans de prison, dont un enferme avec port d'un bracelet électronique. Sa peine d'inéligibilité a déjà été purgée depuis le jugement en première instance. Marine Le Pen se pourvoit en cassation. La mort d'un sapeur-pompier volontaire de 22 ans en Savoie lors d'une intervention sur un feu de végétation. Il a été percuté par un rocher. La nation s'incline devant sa mémoire, écrit sur X le ministre de l'Intérieur Laurent Nunez. Le feu a parcouru plus de 30 hectares. Il fait toujours très chaud sur la France. 67 départements sont en vigilance orange canicule. Seul le nord-est bénéficie de conditions plus clémentes. Les températures, souvent comprises entre 35 et 39 degrés, peuvent même atteindre 42 degrés près des côtes du Languedoc-Roussillon. Selon Météo France, la canicule se prolongera très probablement jusqu'en fin de semaine, voire au-delà. À l'étranger, la colère de Donald Trump, le président des États-Unis, annonce que le cessez-le-feu est terminé avec l'Iran. Quelques heures après des frappes américaines et une riposte de Téhéran sur Bahreïn, qui abrite une base des États-Unis, Donald Trump qualifie l'Iran de pays malade et de menteur. Il laisse tout de même la porte ouverte aux négociations. L'alerte de Que Choisir Ensemble, l'association de consommateurs, met en garde contre les crèmes solaires vendues sur les plateformes chinoises Temu, Shein et AliExpress. 9 crèmes sur 10 sont dangereuses pour la santé, avec pour certaines la présence de substances interdites en Europe. Que Choisir Ensemble demande aux autorités françaises de protéger les consommateurs. Et puis, la 5e étape du Tour de France à suivre cet après-midi. Un parcours pour les sprinteurs, 158 km entre Lannemezan et Pau. Le maillot jaune est sur les épaules du Norvégien Torstein Train. Au général, il a 8 minutes d'avance sur Tadej Pogacar. Voilà pour l'info, passez une excellente

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0: 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On recherche un technicien bureau d'études à Rosheim pour un CDI. Vos missions, dessiner les plans, concevoir et modéliser des pièces à partir d'un cahier des charges précis fourni par le client. Vous vous assurez de la prise en compte des exigences clients lors du développement des produits. Organisez des phases de test ou de contrôle avant le lancement de fabrication. Vous participez à l'optimisation des process et des procédures. Vous contrôlez la réalisation et les coûts d'une prestation. Identifiez la demande et réalisez les ébauches, schémas de pièces, systèmes, sous-ensembles. Utilisation des logiciels de modélisation et simulation. Vous devrez aussi vérifier la conformité d'une réalisation avec un cahier des charges. On recherche un technicien de maintenance à Vich en CDI. Vous travaillez en 2x8 et ou 2 journées. Vos missions principales, veiller au maintien en conditions opérationnelles des équipements de production, respecter les règles d'intervention et de sécurité, effectuer les contrôles de suivi machine et renseigner avec précision les documents de maintenance. Vous apportez un soutien permanent aux équipes de production et intervenez rapidement en cas de dérive ou d'arrêt de ligne. Vous encadrez et accompagnez les stagiaires et alternants au sein du service maintenance. Respect des règles d'hygiène et d'environnement agroalimentaire lors des interventions. Vous tiendrez à jour la documentation technique, y compris les systèmes de sécurité, les modes opératoires et les procédures. Et enfin, on recherche un cariste à Urmat pour un contrat intérimaire. Horaire 2x8, certains samedis matins seront travaillés en période de forte activité, 10 au maximum entre mars et octobre. Côté avantages, prime de productivité, d'assiduité, indemnité de transport, panier repas et 13e mois. Vos missions principales, chargement et déchargement des camions frontal et latéral, gestion des bacs de traitement, rangement des stocks, diverses manutentions, utilisation du CACES 3 et 5. 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

0: 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Bonjour à tous, nous étions dimanche 5 juillet à Foudet, au cœur de la vallée de la Bruche, où se déroulait la première édition de la fête du vélo et des mobilités durables. Une journée organisée conjointement par la communauté des communes de la vallée de la Bruche, la collectivité européenne d'Alsace et la commune de Foudet. De 9h à 17h, la maison du temps libre accueillait petits et grands autour d'un objectif commun, promouvoir les mobilités douces, encourager la pratique du vélo et faire découvrir des solutions de déplacement plus respectueuses de l'environnement. Au programme des démonstrations de vélos insolites, la découverte des véhicules intermédiaires, des ateliers de prévention, des animations musicales, mais aussi plusieurs circuits à vélo et randonnées permettant de découvrir les paysages de la vallée de la Bruche. Cette journée fut également l'occasion de mettre en lumière le développement du réseau cyclable de la vallée. Depuis plusieurs années, les collectivités investissent dans des pistes cyclables, des itinéraires sécurisés et des liaisons permettant de relier les communes. Un réseau qui favorise à la fois le tourisme, les déplacements quotidiens et les loisirs. Nous allons justement aller à la rencontre des élus, des organisateurs, des exposants et des visiteurs pour comprendre les enjeux de cette journée. Frédéric Bierry, bonjour.
1: Bonjour Pierre.
0: Alors aujourd'hui c'est la fête du vélo ici à Foudet. Quel rôle a joué la collectivité européenne d'Alsace dans cette manifestation ?
1: Alors on est un peu à l'initiative avec la communauté de communes de la vallée de la Bruche de cette opération. Et en fait, quand nous avons fait les gros investissements pour créer ces pistes cyclables, c'est-à-dire qu'aujourd'hui on peut faire pratiquement Strasbourg-Salle, pratiquement complètement en site propre. Et on a investi à la collectivité européenne d'Alsace sur les pistes cyclables près de 37 millions en 10 ans. Et on a investi 4 millions dans la vallée de la Bruche. Et le dernier bout qu'on a réalisé, c'est entre Saint-Blaise et Saussure, qui est vraiment un bel endroit. Et tout à l'heure, on a aussi fait le chemin de la folie entre Foudet et Roteau. Enfin, on a vraiment une très, très belle piste cyclable. Ces investissements étaient importants pour la collectivité européenne d'Alsace. Mais ce que j'avais dit à l'époque au président de la Comcom, à Jean-Bernard Pankouk, j'avais dit à Jean-Bernard, si on fait ces gros investissements, après, il faut aussi mettre en tourisme cette piste. Et mettre en tourisme, c'est à la fois l'entretenir, c'est avoir des endroits où on peut s'arrêter, pique-niquer, on peut se balader. Et puis, c'était aussi faire des événements. Et donc, c'est pour cette raison qu'on a fait aujourd'hui cet événement. Alors, vous savez, vous avez peut-être entendu parler du Slow Up. En centre Alsace, il y a une très, très belle manifestation autour du vélo qui attire plus de 40 000 personnes sur une journée au printemps. Moi, j'avais bien évidemment suivi cette manifestation et je m'étais dit, tiens, ce serait sympa dans la vallée qu'on ait aussi un événement autour du vélo. Et donc là, on est accueillis merveilleusement bien par les bénévoles de Foudet, avec le maire de Foudet, qui est du coup le centre névralgique de cet événement. Et on essaye de mettre en valeur le vélo. Alors c'est aussi bon pour la santé, le vélo, bien évidemment. Au moment où il y a beaucoup d'obésité, encourager les gens à faire du sport, c'est quelque chose d'important dans des bonnes conditions. Et là, vraiment, c'est très chouette.
0: Alors parlons à présent des mobilités durables. Le vélo est à l'honneur, mais est-ce qu'on peut vraiment répondre à tous les besoins de déplacement dans une vallée rurale comme la vallée de la Bruche ? On pense notamment aux jeunes, un apprenti boulanger ou un salarié commence parfois à 5h ou 6h du matin, à des horaires où les transports en commun sont inexistants. Comment répondre à cette réalité ?
1: Alors, nous, la collectivité, on est en responsabilité uniquement sur les routes et les pistes cyclables. Et 80% des mobilités dans la vallée de la Bruche se font, même presque 90%, se font sur les routes. Donc, notre premier enjeu à nous, c'est déjà entretenir les routes, faire en sorte que les mobilités sur les routes soient de qualité, soient sécurisées. Pour ça, par exemple, aujourd'hui, je me bats beaucoup pour, avec Monique Houlné, mon binôme, on se bat beaucoup pour la réalisation du contournement de Roteau, pour sécuriser, faciliter les déplacements. Après, bien évidemment, on est sur un territoire rural. La route est très importante, mais il y a aussi on a la chance d'avoir une ligne ferroviaire. Mais ça, c'est une compétence aujourd'hui de la région Grand Est. Moi, je défends l'idée qu'on puisse devenir une collectivité unique et que du coup, on puisse aussi gérer les trains. Je pense qu'aujourd'hui, il faudrait qu'on puisse développer, par exemple, l'axe Salles-Strasbourg. Je pense qu'il faudrait au moins qu'on arrive à avoir un train un jour qui fasse moins d'une heure entre Salles et Strasbourg, par exemple. Parce que je pense que ce serait de nature à faciliter les mobilités, à rendre encore la vallée, et notamment la haute vallée de la Bruche, plus attractive. Il y a aujourd'hui aussi des outils qui sont très sympas. On a une entreprise à Dupicam, c'est L'Or, qui a fabriqué un petit train qui s'appelle le Drézy. Et qui aurait l'avantage d'être un train qui pourrait être utilisé, notamment sur des liaisons, sur les distances, les courtes distances dans la vallée. Ça, je pense que ce serait vraiment quelque chose à utiliser, à développer dans la vallée de la Bruche. Ce serait vraiment adapté. Et après, alors, bien évidemment, il y a aussi des villages. On est à Foudet, mais dès qu'on monte à Val-d'Orsbach, à Belmont, à Belfosse, bah, là, par contre, il n'y a rien. Et donc, le transport collectif, on a déjà fait quelques essais et en fait la fréquentation est très faible et du coup le modèle économique est difficile à trouver en fait, hein. J'en parlais encore récemment avec des responsables de la SNCF. Si on n'améliore pas les conditions de mobilité ferroviaire et collective, bus, etc., les gens ont toujours l'obligation de prendre des voitures, quoi. Alors on a aussi des actions parfois avec des associations comme Mobilex qui permettent de, notamment aux jeunes, de louer ou des voitures. Ou des mobilettes. Alors ça suppose que d'abord ils aient le permis, mais des outils de ce type là je pense qu'ils sont aussi amenés à se développer, parce que tout le monde n'a pas les moyens de s'acheter une voiture. Alors donc surtout quand on commence, hein, là tu parlais d'apprentissage, effectivement je pense qu'il faut qu'on arrive à un peu diversifier les formules. Alors je suis un peu embêté parce qu'aujourd'hui nous on n'a pas le droit d'agir sur ces sujets-là. C'est pour ça que je me bats pour qu'on soit une collectivité unique, parce qu'à ce moment-là, on pourrait agir de manière plus forte sur ces sujets.
0: Nous sommes avec Adriana de l'Agence du Climat. Nous avons interviewé M. le Président de la Collectivité européenne d'Alsace sur la question des mobilités. Ici, les mobilités en moyenne montagne se posent pour les habitants. Quelles solutions concrètes vous pouvez apporter, les solutions que vous mettez en avant au niveau de votre association?
2: Alors nous, on met en lumière les solutions qui ont été mises en place pour faciliter les déplacements. Il existe notamment une plateforme de covoiturage qui s'appelle Stopla, qui est en partie, où les frais sont en partie pris en charge par le PETR. En plus de ça, il y a aussi des lignes de bus, il y a la possibilité de faire les trajets en train. Il y a aussi plein de solutions pour se déplacer en vélo, avec des points de location de vélo, des points de réparation de vélo. Et il y a également la possibilité de faire de l'autopartage avec une voiture Cities à la gare de Schirmeck. Donc en fait, toutes ces solutions, on en parle pour faire un peu mûrir les idées et pour que les personnes re-questionnent un peu leurs pratiques et pour, quand c'est possible, s'orienter plutôt vers ces possibilités de se déplacer autrement qu'en voiture individuelle.
0: Bonjour Alexandre, vous êtes gérant de la société Vimou, c'est bien ça?
3: C'est ça, exactement.
0: Alors est-ce que vous pouvez nous décrire un peu le vélo intermédiaire qu'on a devant nous?
3: Alors notre véhicule intermédiaire, du coup le Vimou, c'est un vélo augmenté. L'idée c'est d'avoir un véhicule qui nous permet de nous déplacer à la pédale au quotidien, avec beaucoup plus de confort et de praticité qu'un vélo classique. Il est électrique, il dispose d'une assise avec dossier pour être plus confortable. À l'avant, on a un coffre d'une cinquantaine de litres qui permet de transporter ses affaires, et ce coffre est détachable pour pouvoir faire ses courses ou autre. On a une boîte à gants de 5 ou 6 litres pour se vider les poches, et une protection pluie qui est incluse sur le véhicule, qui se déclipse comme une tente quechua et qui s'installe en 30 secondes.
0: Alors, à quels usages s'adresse ce véhicule ?
3: Ce véhicule, il est vraiment pensé pour faire les petits trajets à 10-15 km autour de chez soi, principalement aller au travail, faire ses courses, se rendre à ses loisirs.
0: Est-ce que ça peut constituer une véritable alternative à la voiture individuelle en milieu rural ?
3: Oui, c'est vraiment pensé pour ça. C'est vraiment pensé pour réduire fortement l'usage de la voiture, voire complètement s'en passer. Même si nous, ce qu'on préfère dire, c'est que le bon combo gagnant à la campagne, ça serait avoir un véhicule comme ça au quotidien pour les petits trajets. Et à côté de ça, avoir un véhicule partagé ou un autopartage comme un Cities ou autre pour faire le reste des déplacements qu'on fait beaucoup moins fréquemment.
0: D'accord, donc ça peut constituer une alternative pour les déplacements.
3: Oui, tout à fait, c'est vraiment une alternative aux déplacements, oui. Tout à fait.
0: Quels sont aujourd'hui les principaux freins au développement de ce véhicule ?
3: Bah, pour l'instant, les gens sont encore très attachés à la voiture, au côté fermé et au côté... ne pas faire d'efforts au quotidien. Certains aiment déjà, se pratiquent déjà le vélo au quotidien, font du vélo taf ou autre, et ils en sont très satisfaits et c'est très bon pour la santé. Ce que nous on a remarqué, c'est que globalement le vélo taf, les freins du vélo taf, c'est justement ce manque de praticité, de confort, c'est vraiment cette charge mentale au quotidien. C'est pour ça que nous vous proposer un véhicule qui reste à pédale, mais avec des beaucoup plus pratiques et confortables au quotidien.
4: Alors moi, je viens du Loir-et-Cher de base.
0: Ah d'accord. Bonjour François, vous venez du Loir-et-Cher, c'est ça ?
4: Du Loir-et-Cher, exactement.
0: Et là, vous venez d'utiliser ce fameux vélo intermédiaire. Alors, quelle sensation vous avez ressenti ?
4: Alors, le démarrage est très compliqué, la prise en main, on va dire. Mais une fois qu'on est un peu dessus, on s'y fait assez vite. Là, ça fait 10 minutes que j'ai un peu en main. Et franchement, on s'y fait vite. Là, j'ai compris qu'il fallait allumer le contact. J'avais pas allumé le contact encore.
0: Comme un vrai véhicule, quoi. En fait.
4: Évidemment, j'avançais mal. Mais ouais, non, franchement, il y a un coup de main à prendre, mais je pense que ça peut être...
0: Il est confortable ?
4: Franchement, ouais, il est très confortable à rouler. C'est juste ouais, les virages qui sont un peu délicats au début, quoi. Mais une fois qu'on a un peu d'expérience comme les gérants du stand, je pense que ça doit être super.
0: Alors, ça vous donne envie d'investir dans ce vélo ?
4: Bah, je vous avoue que je connais pas trop le prix, mais en tout cas, c'est très sympa.
0: Très bien, merci beaucoup.
4: Merci.
0: Alors, présent sur cette fête du vélo, la Maison des Jeunes et de la Culture de Bar-en-Bar, et j'ai à mes côtés Daniel. Bonjour Daniel.
5: Bonjour.
0: Alors, la MJC est partie prenante d'une action qui est conduite avec un club qui s'appelle Eco Vélo 67, qui a été créé au niveau du collège de Schirmeck. Aujourd'hui, vous êtes présent sur ce stand. Quelle est l'action que vous menez en lien avec les élèves du collège ?
5: Donc l'action, c'est une action de développement durable, donc et de mobilité en même temps pour les élèves, donc où on va pouvoir aider les élèves à se servir de leur vélo pour se déplacer et se déplacer aussi en sécurité.
0: Donc il y a des actions de sensibilisation et de prévention, également des ateliers, je crois, de réparation de vélos, c'est ça ?
5: Tout à fait. Hein. Donc un vélo qui est bien entretenu, c'est un vélo qui dure, qui reste utile au quotidien. Et donc il y a des ateliers de réparation à la cité scolaire et également ils participent au Repair Café.
0: Y a-t-il beaucoup d'élèves qui viennent justement le matin au collège avec leur propre vélo ?
5: On n'a pas la statistique exacte, mais oui, il y a beaucoup d'élèves, effectivement, surtout ceux de l'agglomération de Roto à Schirmeck, donc qui utilisent le vélo.
0: Alors, je crois que vous avez également un projet de circuit de prévention qui devrait se réaliser dans les abords du collège. Est-ce que vous pourriez nous en parler ?
5: Oui, donc il y a donc ce côté éducatif par rapport à la prévention. Donc les élèves ont dessiné eux-mêmes donc un circuit qui sera peint au sol avec effectivement une signalisation qui va permettre d'apprendre à se déplacer, à s'insérer dans la circulation avec son vélo.
0: Voilà qui conclut notre reportage sur cette première édition de la Fête du vélo et des mobilités durables à Foudet. Une journée qui aura permis, le temps d'un dimanche, de mettre en lumière toute la diversité des mobilités douces dans la vallée de la Bruche, du vélo familial au parcours plus sportif en passant par la randonnée pédestre et la découverte de nouveaux véhicules. Au-delà de la fête, cet événement soulève aussi des questions de fond, notamment celle de la mobilité des jeunes, essentielle pour l'accès au travail, aux études et à la vie associative dans un territoire rural. une réflexion que la communauté des communes de la vallée de la Bruche et la collectivité européenne d'Alsace semblent bien décidés à poursuivre au-delà de cette première édition. Rendez-vous est déjà pris, on l'espère, pour une seconde édition de la Fête du Vélo. En attendant, c'était Pierre pour cette émission spéciale enregistrée à Foudet. Merci pour votre écoute et à très bientôt sur nos ondes.

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tous. La vigilance orange canicule va encore s'étendre demain sur la France. On passera de 67 départements concernés à 71 à partir de la mi-journée. Le territoire de Belfort, la Haute-Saône, la Haute-Marne et l'Aube rejoindront le dispositif. Aujourd'hui, les températures souvent comprises entre 35 et 39 degrés pourront même atteindre 42 degrés près des côtes du Languedoc-Roussillon. Marine Le Pen demande aux électeurs de juger. La chef de file des députés RN fait son premier déplacement de campagne dans la Sarthe au lendemain de sa condamnation en appel pour détournement de fonds publics. Une condamnation qui ne l'empêche pas de se présenter à la présidentielle. Marine Le Pen, aux côtés de Jordan Bardella, a une nouvelle fois assuré qu'elle était innocente. Elle se pourvoit en cassation. Ce drame en Haute-Savoie, la mort de deux adolescents de 17 ans dans un accident de la route. Deux autres passagers ont également été grièvement blessés à hauteur de la commune de La Tuile. Ils ont été transportés vers l'hôpital d'Annecy. Le nombre de tués sur les routes est en constante hausse en France depuis le mois de janvier. Les jeunes de 18 à 24 ans restent particulièrement vulnérables. Ils représentent environ 17% des personnes tuées sur les routes. La santé mentale des élèves n'est pas assez bien prise en charge à l'école. C'est l'alerte de la médiatrice de l'éducation nationale dans un rapport publié aujourd'hui. Elle dénonce un manque de prise en compte des souffrances psychiques dans les établissements scolaires et demande de mieux former les agents, les parents et l'administration. Autre inquiétude, les délais souvent trop longs pour régler les affaires de harcèlement. Et puis en foot, les huitièmes de finale de la Coupe du Monde sont terminés. Pas de match aujourd'hui. Hier, l'Argentine a battu l'Égypte sur le fil après avoir été menée 2-0. Les Égyptiens sont en colère contre l'arbitre français de la rencontre, François Le Texier, qu'ils estiment coupable d'erreur. La fédération égyptienne a déposé une plainte auprès de la FIFA. Elle demande l'exclusion de l'arbitre français de la compétition. Voilà pour l'essentiel de l'actualité. Passez une excellente journée.

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1: Et nous sommes le 8 juillet aujourd'hui, nous fêtons les Thibauts. Et en ce 8 juillet, je pourrais vous parler du départ de la première expédition de Vasco de Gama en 1497 ou encore de la naissance de Jean de La Fontaine en 1621. Mais le 8 juillet 1982 s'est déroulé un match de foot mythique à Séville, pour ce qui restera la nuit de Séville. La France de Platini affronte l'Allemagne en demi-finale de Coupe du Monde. Dès la 17e minute, Pierre Littbarski ouvre le score pour la Mannschaft. Les Français réagissent dans la foulée. Rocheteau est retenu dans la surface. Face, penalty, Platini transforme un partout. Ce sera le score à la mi-temps. À la 50e, Bernard Gengini sort sur blessure. Il est remplacé par Patrick Battiston. Les Français dominent et se voient refuser un but pour hors-jeu. À la 56e, ouverture lumineuse dans l'axe de Platini pour Battiston. En retard, le gardien Harald Schumacher en plein élan percute volontairement le Français à la tête. Battiston KO sort sur civière. L'arbitre néerlandais ne sort pas de carton et ne siffle même pas faute. Fin du temps réglementaire, prolongation, les Français prennent d'assaut le but allemand. Marius Trésor marque d'une magnifique volée du droit à la 92e. 6 minutes plus tard, Alain Giresse, d'une frappe extérieure de 20 mètres, porte le score à 3-1. Mais les Allemands reviennent. Karl-Heinz Rummenigge et Klaus Fischer marquent. Il faudra attendre les tirs au but pour la première fois de l'histoire de la Coupe du Monde. La suite, 4 partout à l'issue des 5 premiers tirs. Max Bossis s'élance, son tir est stoppé par Schumacher. Finalement, l'Allemand Horst Rubesch envoie l'Allemagne en finale. La citation du jour est signé de l'attaquant anglais Gary Lineker. Le football est un sport qui se joue à 11 contre 11 et à la fin, c'est l'Allemagne.

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1: Il est 14h.
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3: Bonjour à tous. Au lendemain de la candidature de Marine Le Pen à la présidentielle, Jordan Bardella dit se réjouir qu'elle puisse porter les couleurs du RN. Le président du parti assure n'éprouver ni soulagement ni déception de ne pas être candidat. Marine Le Pen et Jordan Bardella étaient en fin de matinée sur un marché de la Flèche dans la Sarthe. Marine Le Pen a été condamnée en appel à 3 ans de prison, dont un enferme avec port d'un bracelet électronique, mais elle se pourvoit en cassation. La mort d'un sapeur-pompier volontaire de 22 ans en Savoie lors d'une intervention sur un feu de végétation. Il a été percuté par un rocher. La nation s'incline devant sa mémoire, écrit sur X le ministre de l'Intérieur Laurent Nunez. Le feu a parcouru plus de 30 hectares. Près de 200 personnes interpellées pour des soupçons de pédocriminalité, âgées de 20 à 60 ans, des utilisateurs repérés sur le site Coco avant sa fermeture il y a 2 ans. À l'issue de ces interpellations, 69 d'entre elles ont donné lieu à des suites judiciaires, avec notamment 7 peines d'emprisonnement ferme prononcées. La colère de Donald Trump, le président des États-Unis, annonce que le cessez-le-feu est terminé avec l'Iran. Quelques heures après des frappes américaines et une riposte de Téhéran sur Bahreïn, qui abrite une base des États-Unis, Donald Trump qualifie l'Iran de pays malade et de menteur. Il laisse tout de même la porte ouverte aux négociations. Selon l'ONU, 6000 marins sont encore bloqués dans le Golfe. L'alerte de Que Choisir Ensemble, l'association de consommateurs, met en garde contre les crèmes solaires vendues sur les plateformes chinoises Temu, Shein et AliExpress. 9 crèmes sur 10 sont dangereuses pour la santé, avec pour certaines la présence de substances interdites en Europe. Que Choisir Ensemble demande aux autorités françaises de protéger les consommateurs. Et puis la 5e étape du Tour de France cet après-midi. Un parcours pour les sprinteurs, 158 km entre Lannemezan et Pau. Le maillot jaune est sur les épaules du Norvégien Torsten Train. Au général, il a 8 minutes d'avance sur Tadej Pogacar. Voilà pour l'info, excellente journée.

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1: On se retrouve pour nos infos du jour. Emmaüs Mundo, Vallée de la Bruche, propose l'ouverture de sa recyclerie à Russe de 10h à 18h tous les mercredis et également les samedis. On poursuit avec les activités du mercredi. Cirque en rue fait son grand retour. Parc du Bercopré. De 15h à 18h, animation. Il y aura atelier peinture, atelier construction. Également de l'initiation aux échecs et la découverte du cirque. Pour le spectacle de ce soir, c'est à 19h30, Clonk et le Lonk par la compagnie Les Arpitres pour une durée de 45 minutes. Et ce soir, restauration de 18h à 21h avec des tartes flambées. Et pour les horaires de vos maisons, France Service qui vous accompagne dans vos démarches administratives avec et sans rendez-vous. À Schirmeck, de 14h à 16h30, du côté de Salles, de 13h30 à 16h. Je termine avec la ferme du jeudi qui vous propose des soirées conviviales autour d'un bon barbecue cet été. Alors si vous avez envie de partager un moment en famille ou entre amis, rendez-vous au 1 route du col de Stège pour des soirées gourmandes et festives. Le prochain rendez-vous c'est ce samedi 11 juillet. Il y aura la fanfare de Foudet et ESM Brass pour vous ambiancer. Le tarif est de 22€ à partir de 13 ans, 11€ pour les 4 à 12 ans. C'est gratuit pour les moins de 4 ans et vous pouvez retirer vos bracelets en prévente au magasin. Les horaires d'ouverture du magasin, les mercredis et samedis de 8h à midi, le vendredi de 8h à midi et de 14h à 18h. Voilà pour les infos du jour. Très bonne écoute sur RCB.

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1: On se retrouve pour les manifestations à venir. On démarre avec les jeudis en fête à Molsheim, c'est la 7e édition. On vous donne rendez-vous de 18h à 23h, place de l'Hôtel de Ville. Le prochain rendez-vous, c'est demain, c'est une fête de la bière. Soirée animée par DJ Madre avec tarte flambée et currywurst. Le marché montagnard à Salles le 10 juillet à partir de 17h au profit des résidents de la MAS et de l'EHPAD. Venez passer un bon moment et vous régaler avec des délicieuses tartes flambées et des knacks. Il y aura aussi une buvette et la soirée sera animée par les gros bides. Une braderie d'été organisée par la Croix-Rouge au 40 Grand Rue à Roto, c'est ce 11 juillet, dès 8h et jusqu'à 16h. Un sentier plaisir, visite d'un atelier de sculpture, entrée dans l'univers de Sylvain Chartier, sculpteur diplômé de la Haute École des Arts du Rhin de Strasbourg. Dans son atelier, découvrez un art qui joue avec les lignes, les vides et les transparences, où l'acier, le bronze et l'aluminium se transforment en œuvres habitées. Une rencontre inspirante et inédite avec un artiste passionné entre dessin et sculpture, c'est ce 10 juillet. Le départ se fait à 13h30 au 11 rue de Molsheim à Oberhaslar. Vous serez de retour vers 17h. Votre guide sera Sylvain Chartier, une distance de 2 km. L'île aux Jeux, le samedi 11 juillet, c'est de 14h à 18h à Saulsur, à la Maison des Loisirs, entrée libre et gratuite. Participez à de nombreuses activités sportives et créatives à destination des enfants. Avec la participation des associations Le Vert Galant, les Elfes de la Bruche, le VTT Club de Saulsur, c'est organisé par la mairie. Venez nombreux partager un après-midi convivial. Il y aura une petite restauration et une buvette sur place. Et les sapeurs-pompiers de Lutzelouse vous attendent nombreux pour partager un grand moment convivial le dimanche 12 juillet dans la cour de l'école. La bonne humeur est obligatoire. Au programme pour s'amuser et se régaler, il y aura la visite exceptionnelle de Marcus de la Patte Patrouille pour le bonheur des plus petits. Un DJ survolté pour vous faire danser toute la soirée. Une buvette et de la restauration non-stop pour régaler vos papilles. Et pour clore les festivités, un feu d'artifice est programmé. Bien sûr, concernant tous les feux d'artifice des balles à venir, on croise les doigts. Ils restent bien sûr soumis aux conditions météo et aux arrêtés préfectoraux en vigueur. Deuxième bal, celui de l'association sportive Haute-Bruche, le 13 juillet à 20h sur la place du marché à Schirmeck. Animation par DJ René, feu d'artifice vers 23h45, tarte flambée, sandwich et buvette. Venez nombreux soutenir le club. Un bal des pompiers cette fois-ci à Salles, le 13 juillet, place de la gare. On vous donne rendez-vous à partir de 19h. Il y aura restauration et buvette, feu d'artifice et marche au lampion. C'est DJ Benus qui vous fera passer une soirée inoubliable. Le comité des fêtes de Foudet vous invite au traditionnel bal du 13 juillet à partir de 19h. Animation par DJ René, retraite au flambeau avec la fanfare de Foudet. Il y aura un spectacle pyrotechnique et de quoi manger avec knack, frites, tartes flambées et bien sûr un bar. Et le traditionnel bal du 13 juillet, cette fois-ci organisé par les sapeurs-pompiers de Vich-Herjba. C'est le lundi 13 juillet à partir de 19h à la caserne des sapeurs-pompiers de Vich, rue de la Gare. Buvette et restauration avec tarte flambée et grillade, animation musicale avec DJ Cham et feu d'artifice en fin de soirée. L'ambiance sera assurée. Pour les manifestations cirque en rue organisées par la ville de Schirmeck, le prochain rendez-vous, c'est le 15 juillet pour le spectacle à 19h30. Ce sera Léon Saves the World par la compagnie Ni. Il y aura une restauration, ce sera Donner Kebab de 18h à 21h. Et bien sûr, l'après-midi de 15h à 18h, toujours les ateliers peinture, sensoriel, construction, l'initiation aux échecs et la découverte du cirque. Pour le festival Jazz N Bruch, Retro Pop et World Electro, Pierre Schott et Forest Mechanics, c'est le mercredi 15 juillet au Charras à Colroy-la-Roche. On poursuit avec l'association Sport et Foi Vallée de la Bruche qui vous invite pour le pique-nique du cœur le dimanche 19 juillet à 11h30, accueil et apéritif, à 12h30, repas, après-midi, partage, activités sportives, jeux et discussions. Vous pouvez vous inscrire par téléphone, attention, les places sont limitées, rendez-vous au Auchan, au niveau du Bike Park à Pourbruche. Le mercredi 22 juillet de 10h à 18h, c'est une journée ludique au parc municipal de Salles. Structures gonflables et jeux en bois, restauration sur place midi et soir. Il y aura un concours de pétanque, il y aura aussi des lots pour les gagnants, food truck et restauration sur place midi et soir. Organisé par le comité des fêtes de Bourbruche, rendez-vous le samedi 25 juillet pour une soirée avec DJ. Il y aura buvette et petite restauration, c'est sur la place du village. Et si la montagne vous attire, vous aimez la musique, vous aimez bouger, alors venez participer au tournage d'un clip musical le samedi 1er août à 14h sur le refrain de la reprise de DJ Otzi. C'est au col du Donon. Vous aiderez par votre présence et vos vibrations positives à dynamiser la prairie sur une musique festive et entraînante. On vous rappelle le lieu et le rendez-vous. C'est le 1er août, c'est un samedi, à partir de 13h45 au milieu de la Grande Prairie située en face de l'hôtel-restaurant Le Véleda. Et le 16 août, c'est la fête de la Principauté pour les 800 ans du château de Salm. À cette occasion, rejoignez le hameau de Salm pour célébrer la grande fête de la Principauté. Ils ont concocté un programme rempli d'histoire, de convivialité, de découverte du patrimoine et du savoir-faire local. Au programme de 9h à 18h, reconstitution historique et relève de la gare de Salm, visite du château et démonstration de métiers anciens, grand marché de producteurs et d'artisanat local, restauration et buvette, il y aura même une tombola. On vous donne rendez-vous sur le parking de la maison forestière. Il y a aussi un repas sur réservation sur www.eloasso.com. Voilà pour les prochaines manifestations. Si vous avez besoin d'un renseignement, n'hésitez pas à les retrouver sur le site radio-rcb.fr dans l'onglet événements. Très bonne écoute sur RCB.

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1: Bonjour à toutes et à tous, je vous retrouve pour cette sélection d'idées sorties et on va tout de suite commencer du côté de Sainte-Marie-aux-Mines pour la fête citoyenne à découvrir lundi à partir de 15h au parc Jules Simon. La ville de Sainte-Marie-aux-Mines vous invite à célébrer la fête nationale dans une ambiance conviviale et festive. Jeux pour petits et grands, cérémonies officielles, bars populaires et feux d'artifice rythmeront cette soirée estivale ouverte à toutes et tous. Un moment de partage et de convivialité à vivre en famille ou entre amis. À Schirmeck ensuite, je vous parle de visites guidées découvertes qui sont proposées jusqu'au 31 août, du lundi au vendredi à 11h et 14h30 au mémorial Alsace-Moselle. En compagnie d'un guide, découvrez l'histoire tourmentée des Alsaciens et des Mosellans, ballottés entre France et Allemagne de 1870 à 1945. Connaissant jusqu'à 4 changements de nationalité, ils ont été les seuls en France à vivre sous un régime totalitaire entre 1940 et 1945 et le tarif est compris dans le droit d'entrée. Du côté de Waldersbach, un atelier à l'ombre des fleurs vous est proposé demain et vendredi à 15h au musée Oberlin. Partez à la découverte d'un paysage insolite et laissez libre cours à votre imagination. À travers un jeu d'ombre et de lumière, les enfants donneront vie au jardin grâce à leur coup de crayon. Un moment créatif à partager en famille. Attention, c'est sur inscription par téléphone ou par mail et c'est au tarif de 10 euros. On retourne à Schirmeck ensuite pour parler cette fois de l'exposition La Broderie d'Alsace. C'est à découvrir encore jusqu'à vendredi au mémorial Alsace-Moselle. Écrite par Igor Futterer, la pièce de théâtre La Cigogne n'a qu'une tête met en scène le récit d'un groupe d'amis dans l'Alsace annexée de fait au Troisième Reich. Entre attentisme, résistance et ralliement au nazisme, l'exposition La Broderie d'Alsace reprend et augmente la pièce sous forme de storyboard illustré par Nicolas Mengus et l'entrée est libre. On termine ensuite cette sélection d'idées sorties à Salles avec les buvettes de l'été. C'est tous les vendredis jusqu'au 28 août sur la place derrière la mairie. Les associations du village vous accueillent pendant le marché de montagne des producteurs. En fin d'après-midi, profitez d'un moment gourmand et convivial qui se prolonge en soirée avec des concerts en live et de délicieuses tartes flambées. Un rendez-vous estival à partager en famille ou entre amis. C'est tout pour cette sélection d'idées sorties et c'est tout de suite le retour de la musique sur votre radio. Passez une très belle journée.
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1: Et si votre apéro avait des conséquences inattendues ? Vous connaissez sûrement quelqu'un qui se fait dévorer par les moustiques pendant que les autres passent entre les gouttes. Eh bien, une nouvelle étude ajoute un suspect à la liste des coupables, la bière. Des chercheurs néerlandais ont suivi près de 500 festivaliers pour comprendre pourquoi certaines personnes attirent davantage les moustiques. Pour cela, les volontaires glissaient simplement leurs bras dans une cage contenant des moustiques femelles. Les insectes ne pouvaient pas piquer, mais les chercheurs observaient combien venaient se poser près de la peau. Résultat, les participants qui avaient bu de la bière dans les 12 heures précédentes étaient environ 35% plus attractifs pour les moustiques. Pourquoi ? Eh bien, les scientifiques pensent que l'alcool modifie subtilement notre odeur corporelle. Les moustiques repèrent leurs victimes grâce au dioxyde de carbone que nous expirons, mais aussi grâce aux molécules émises par notre peau. L'alcool pourrait également dilater les vaisseaux sanguins et augmenter légèrement la chaleur dégagée par notre corps. Deux indices supplémentaires pour ces redoutables chasseurs. Attention toutefois, la bière n'explique pas tout. La chaleur du corps, la transpiration, la génétique ou encore les bactéries naturellement présentes sur notre peau influencent aussi l'appétit des moustiques. Certaines personnes sont donc tout simplement plus attirantes que d'autres. Alors faut-il bannir la bière pour éviter les piqûres ? Pas du tout. Cette étude met en évidence un facteur parmi d'autres, mais elle ne change pas les bons réflexes. Utiliser un répulsif et consommer avec modération l'alcool. De quoi passer une soirée plus sereine, même si les moustiques, eux, ne respectent aucune recommandation.

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1: Une princesse de Disney que l'on retrouve en vue réelle, Vaiana fait son retour sur grand écran. Elle avait récolté 600 millions de dollars dans le monde, mais aussi 2 Oscars en 2017, avant d'entrer immédiatement parmi les classiques Disney. Vaiana, la légende du bout du monde, revient au cinéma, cette fois en live action, c'est-à-dire en prise de vue réelle. On retrouve le même récit, les mêmes personnages et puis le même voyage dans la mythologie polynésienne. Vaiana est une princesse appelée par l'océan qui quitte son île pour la première fois pour tenter de la sauver de la disparition, et elle croise alors le demi-dieu Maui.
2: Il est celui qui a volé le cœur de Tefiti, celui qui a jeté un sort au monde entier. Si tu acceptes de le rapporter, tu seras pour tout le monde un vrai héros.
3: Comment vous le dire, c'est pour vous les hommes.
1: Commence alors un long et dangereux voyage pour rendre le cœur de Tefiti, cette pierre volée par Maui qui a provoqué tous les malheurs de l'île de Vaiana.
4: Cette mission est vouée à l'échec. On va devoir traverser un océan de malheur.
5: Je choisis mon destin, je reviendrai.
2: Si l'océan nous a choisis, c'est qu'il y a une raison.
4: Allons sauver le monde.
1: Et cette nouvelle version est forcément plus réaliste que l'animation et donc encore plus belle visuellement, mais les ingrédients restent les mêmes avec une aventure captivante, beaucoup d'humour et des musiques devenues cultes. Et c'est Dwayne Johnson qui interprète Maui, la novice Aoli Cravalho qui incarne Vaiana, à redécouvrir au cinéma.

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Bonjour à tous. Les menaces de Donald Trump. Lors du sommet de l'OTAN, le président américain évoque la possibilité de frapper fort l'Iran dès ce soir. Après plusieurs jours de tensions entre les deux nations, l'Iran a annoncé avoir frappé des installations sur des bases militaires américaines au Koweït et à Bahreïn. Une offensive également dénoncée par Emmanuel Macron qui estime que l'Iran a eu tort. Il appelle à poursuivre les négociations avec beaucoup de calme et de sang-froid. Au lendemain de la candidature de Marine Le Pen à la présidentielle, Jordan Bardella dit se réjouir qu'elle puisse porter les couleurs du RN. Le président du parti assure n'éprouver ni soulagement ni déception de ne pas être candidat. Marine Le Pen et Jordan Bardella étaient en fin de matinée sur un marché de la Flèche dans la Sarthe. Marine Le Pen a été condamnée en appel à 3 ans de prison, dont un enferme avec port d'un bracelet électronique. Mais elle se pourvoit en cassation. Près de 200 personnes interpellées pour des soupçons de pédocriminalité, âgées de 20 à 60 ans, des profils repérés sur le site internet Coco avant sa fermeture il y a 2 ans. À l'issue de ces interpellations, 69 d'entre elles ont donné lieu à des suites judiciaires, avec notamment 7 peines d'emprisonnement ferme prononcées. L'alerte de Que Choisir Ensemble, l'association de consommateurs met en garde contre les crèmes solaires vendues sur les plateformes chinoises Temu, Shein et AliExpress. 9 crèmes sur 10 sont dangereuses pour la santé, avec pour certaines la présence de substances interdites en Europe. Que Choisir Ensemble demande aux autorités françaises de protéger les consommateurs. Des nouveaux records de température battus en début d'après-midi. La barre des 40 degrés a été franchie à Sète et Montpellier. Il n'a jamais fait aussi chaud en juillet dans l'histoire de ces deux villes. L'Hérault fait partie des 67 départements placés en vigilance orange en raison de la canicule. Et puis la 5e étape du Tour de France cet après-midi, un parcours pour les sprinteurs, 158 km entre Lannemezan et Pau. Le maillot jaune est sur les épaules du Norvégien Torsten Train. Voilà pour l'info, excellent après-midi.

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Bonjour, au programme de votre soirée télé de ce mercredi 8 juillet sur TF1, All Her Fault, suite de la série sur France 2, Le Crime lui va si bien, série policière. Sur M6, Les Trois Mousquetaires, D'Artagnan, film avec François Civil, Vincent Cassel, Romain Duris et Pio Marmaille. Dans un royaume divisé, une poignée d'hommes et de femmes vont croiser leurs épées et lier leur destin à celui de la France. Sur Arte, Samba, film avec Omar Sy. Sur Sister, Vilaine, comédie avec Marie-Lou Berry. Mélanie est une fille trop gentille. Sa mère, son patron, ses copines en profitent. Un jour, suite à une ultime humiliation, Mélanie décide de changer. Désormais, elle va se venger. Sur France 3, le village préféré des Français 2026. L'émission repart sur les routes de France avec toujours la même passion. Faire découvrir des villages d'une beauté et d'une richesse exceptionnelle. Et puis sur France 5, partenaire particulier, un voyage pas comme les autres. Série documentaire. Très belle soirée télé à tous.

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Bonsoir à tous. La Cour de cassation pourrait se prononcer au plus tard début avril 2027 sur la condamnation de Marine Le Pen, reconnue coupable en appel de détournement de fonds publics. Un calendrier susceptible d'évoluer en fonction des facteurs procéduraux, nuance la plus haute instance judiciaire. Une décision qui interviendrait juste avant le premier tour de l'élection présidentielle prévue le 18 avril. La fonction publique appelle à la mobilisation fin septembre après la décision du gouvernement de maintenir le gel du point d'indice des fonctionnaires jusqu'en 2027. Une hausse de 1% de la valeur du point d'indice coûterait près de 2,5 milliards d'euros à l'État, explique-t-on à Bercy. La vigilance orange canicule va encore s'étendre demain sur la France. On passera de 67 départements concernés à 72. L'Aube, le Cantal, la Haute-Marne, la Haute-Saône et le territoire de Belfort rejoindront le dispositif. Plusieurs records de chaleur ont été battus aujourd'hui, notamment dans l'Aude à Fitou, où 42,3 degrés ont été mesurés. Les plateformes Uber Eats et Deliveroo annoncent que leurs livraisons seront désormais suspendues dans les départements placés en vigilance rouge canicule, mais seulement de 14h à 18h. Le but, éviter au maximum les courses pendant les heures les plus chaudes. Une réponse à une demande du ministre du Travail qui souhaitait que les plateformes prennent des mesures pour protéger les travailleurs des fortes chaleurs. Les États-Unis frapperont-ils à nouveau l'Iran ce soir? C'est la menace de Donald Trump. Après plusieurs jours de tensions, l'Iran a mené des frappes contre des installations sur des bases militaires américaines au Koweït et à Bahreïn. Une offensive dénoncée par Emmanuel Macron qui estime que l'Iran a eu tort. Il appelle à poursuivre les négociations. Et puis en foot, les huitièmes de finale de la Coupe du Monde sont terminées. Pas de match aujourd'hui. Hier, l'Argentine a battu l'Égypte sur le fil après avoir été menée 2-0. Les Égyptiens sont en colère contre l'arbitre français de la rencontre, François Le Texier, et qu'ils estiment coupable d'erreur. La fédération égyptienne a déposé une plainte auprès de la FIFA. Elle demande l'exclusion de l'arbitre français. Voilà pour

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1: Bonjour à tous, bienvenue à tous ceux qui prennent l'antenne d'RCB, votre radio locale dans la vallée de la Bruche. Aujourd'hui, nous sommes en compagnie de Guy, qui va vous parler des manifestations estivales organisées par la ville de Schirmeck. Cirque en rue est de retour, comme chaque année, donc on vous donne rendez-vous tous les mercredis du mois de juillet. Et pour cela, Guy va vous en dire un petit peu plus. Bonjour Guy.
2: Bonjour à toi Tamara et à tous les auditeurs de RCB. Alors, depuis maintenant effectivement une vingtaine d'années, la ville de Schirmeck anime l'été en proposant Cirque en rue, un mélange de spectacles et d'ateliers divers, les mercredis de juillet. C'est-à-dire les dates retenues sont les mercredis 8, 15, 22 et 29 juillet. Et petit rappel, les animations sont gratuites et se passent au parc Bercoupré.
1: Donc tous les mercredis après-midi de 15h à 18h, différents ateliers sont proposés. Je te laisse nous parler un petit peu de ce qui est prévu.
2: Exactement. Alors les ateliers auront des fois, voilà, sur 2, 3 ou 4 mercredis, ateliers divers. Atelier peinture par Valérie Grande et Sandrine Caillet. Une nouveauté cette année, atelier construction Lego, fabrique Lego. Ça va être une belle nouveauté. Atelier sensoriel par Monsieur Chefeuillu. Une cabane à histoire organisée par la médiathèque. De l'initiation aux échecs, un classique de nos animations d'été. Et découverte du cirque également les 4 mercredis.
1: Et bien sûr, le soir, vous le savez, à 19h30, place au spectacle. Et ça démarre ce 8 juillet.
2: Exactement, tous les spectacles ont lieu à 19h30 et sont chaque fois soutenus par une restauration. Le premier, le 8 juillet, la compagnie Les Arpitres propose Clonk et le Long. Clonk et le Long viennent de nulle part et ils y restent. Rigoureusement absurdes, Clonk et le Long forment un duo franchement comique et ils ne sont pas trop de deux. Ce sont deux gars qui attendent, deux personnages en quête de hauteur. Un spectacle à ne pas manquer et qui durera environ 45 minutes.
1: Pour le prochain spectacle, ce sera le mercredi 15 juillet.
2: Tout à fait. Et le mercredi 15 juillet, c'est un spectacle que nous aurions dû avoir l'année dernière. Le monsieur qui présente ça avait eu un petit souci de santé et on est très heureux de l'accueillir cette année. La compagnie Ni qui nous propose Léon Save the World. Un spectacle d'environ 55 minutes et une comédie poétique, burlesque, tout public. Et si Léon est toujours grognon, c'est qu'il a encore de bonnes raisons. Terre se prend pour un radiateur, c'est tout à fait ça, on peut le dire en ce moment.
1: Ah oui, c'est d'actualité.
2: Et ses habitants humains ne font que des bêtises. Effectivement, il a tapé dans le mille, Léon Save the World. Voilà, pour faire face aux événements, il va devoir surmonter ses propres tourments.
1: Donc on vous donne rendez-vous le 15 juillet pour Léon Save the World. La suite du programme, c'est pour le mercredi 22 juillet.
2: Avec la compagnie Fun, qui nous présentera un spectacle qui bougera sur notre scène, où ça va être très sympa. Le spectacle s'appelle Rêve encore plus. Ensemble, ils explorent les rêves et émotions qui les habitent dans un dialogue corporel entre cirque, danse et manipulation d'objets.
1: Et enfin, le dernier spectacle pour clôturer ce mois de juillet, ce sera le mercredi 29.
2: Où la compagnie Rampante nous présentera le spectacle Rococo. Sans perdre l'humour, ce duo nous invite à travers diverses techniques de cirque et de vaudeville dans un univers atypique à multiples facettes. Masques, cirque, manipulation d'objets et autres techniques théâtrales donnent vie à de nombreuses situations où les personnages ne cessent de nous surprendre.
1: Et comme l'a dit Guy tout à l'heure, chaque mercredi en soirée à partir de 18h, donc avant le début du spectacle et jusqu'à 21h, il y aura une restauration prévue. Mais bien sûr, le programme ne s'arrête pas là, puisque tout au long du mois de juillet et même jusqu'au mois d'août, il y a encore des événements qui vous attendent à Schirmeck, n'est-ce pas Guy ?
2: Exactement. Le traditionnel bal et feu d'artifice, organisé par l'association sportive Haute-Bruche, le lundi 13 juillet sur la place du marché, avec un feu d'artifice, en espérant que d'ici là, la situation soit pas trop sèche et chaude pour que le feu d'artifice puisse être tiré. La fête foraine du vendredi 31 juillet au mercredi 5 août sur la place du marché, avec une petite inauguration le vendredi à 18h. Et sur cette fête foraine, à noter la restauration organisée par l'Amicale des sapeurs-pompiers les vendredis, samedis et dimanche soir. Et pour finir, la braderie, la traditionnelle braderie, qui cette année sera pour la première fois, donc le dimanche 2 août, dans la Grand Hutte Schirmeck, organisée également par l'Amicale des sapeurs-pompiers qui reprend le flambeau de Proval.
1: Super, donc voilà le programme estival à Schirmeck. On vous répète les dates, ce sera chaque mercredi de juillet, les 8, 15, 22 et 29, au parc du Bercoupré. Bien sûr, Guy, on précise que en cas de mauvais temps, le repli est possible à la salle des fêtes pour les animations et les spectacles.
2: Tout à fait, et voilà, en espérant que les 4 spectacles puissent avoir lieu en extérieur, c'est toujours plus sympa.
1: On vous rappelle également que ces animations sont gratuites.
2: Voilà, et je voudrais finir en remerciant tous ceux qui participent de près ou de loin à la réussite de cette manifestation. Mes collègues, monsieur le maire, mes collègues adjoints, les membres de la commission animation, les services techniques, et en particulier Sylvie Bienvenot, ma cheville ouvrière en mairie. Et un grand remerciement à Audrey et Héloïse pour la réalisation de notre flyer. Et un mot également pour l'aide financière donnée par la Comcom et la CEA.
1: Eh bien, ne manquez pas ces mercredis de l'été à Schirmeck. Venez vibrer au rythme des animations du festival Cirque en Rue. Un beau programme vous y attend. Guy, eh bien, merci pour toutes ces informations. Vous pourrez retrouver cette émission en podcast sur radio-rcb.fr. Et puis, je te dis à très bientôt sur les ondes d'RCB.
2: À très bientôt. Merci à vous. Un très bel été à vous tous.

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0: Bonsoir à tous. Le calendrier judiciaire se précise pour Marine Le Pen. La Cour de cassation indique qu'elle pourrait se prononcer au plus tard début avril 2027 sur la condamnation en appel de la chef de file des députés RN pour détournement de fonds publics. Un calendrier susceptible d'évoluer en fonction des facteurs procéduraux, explique la plus haute instance judiciaire. Cette décision de la Cour de cassation interviendrait juste avant le premier tour de l'élection présidentielle prévue le 18 avril. En attendant, Marine Le Pen, désormais candidate à la présidentielle, s'est déplacée dans la Sarthe ce matin au sein d'un marché de la Flèche accompagnée de Jordan Bardella et elle a justifié son pourvoi en cassation. Écoutez.
1: Je suis une citoyenne qui use de ses droits et par conséquent j'effectue un pourvoi car je suis innocente des faits qui me sont reprochés. Je saisis la Cour de cassation pour lui soumettre un problème juridique qui est un problème juridique extrêmement sérieux. La Cour d'appel a dit « je rends aux électeurs leur liberté de vote. Je n'en attendais pas moins. » Voilà. Pour le reste, ça fait 10 ans que les Français entendent parler de cette affaire. Je pense qu'ils sont au courant des tenants et des aboutissants. Je pense qu'ils savent pertinemment que les faits qui nous sont reprochés ne méritent en aucun cas une condamnation pénale. Et c'est ce que j'irai défendre devant la Cour de cassation le moment venu.
0: Un déplacement chahuté pour Marine Le Pen qui a été accueillie par un concert de casseroles. Des nouveaux records de température battus en début d'après-midi. La barre des 40 degrés a été franchie à Sète et Montpellier. Il n'a jamais fait aussi chaud en juillet dans l'histoire de ces deux villes. Demain, 72 départements seront en vigilance orange canicule, 5 de plus qu'aujourd'hui. L'Aube, le Cantal, la Haute-Marne, la Haute-Saône et le territoire de Belfort rejoindront le dispositif. Et puis le foot, la Coupe du Monde, mauvaise nouvelle pour l'équipe de France. La FIFA maintient le carton jaune de Michael Olise reçu contre le Paraguay. En cas de second carton jaune contre le Maroc, demain en quart de finale, le Français serait suspendu pour une éventuelle demi-finale. Les Bleus joueront demain soir à 22h contre les Marocains. Voilà pour l'info, excellente soirée.

0: le bouchon un peu trop loin, Maurice.
1: Qui a encore copié qui?
2: C'est le plus grand des voleurs.
1: Connaissez-vous cette chanson de Christophe qui s'appelle Aline?
3: J'avais dessiné sur le sol.
1: Bien sûr que oui, vous la connaissez, quelle question. Cette chanson date de 1965 et dès qu'elle sort, elle cartonne. 1 million d'exemplaires vendus. Et là, t'as un certain Jackie Moulière qui dit « Hé les gars, c'est ma chanson, je porte plainte ». Mais qui est ce Jackie Moulière? C'est un chanteur qui a chanté la romance en 1963, soit 2 ans avant Aline.
4: Ne jouez plus cette romance.
1: Une chanson sortie sous le label Rigolo, un label qui appartient à Henri Salvador. Donc Henri Salvador qui va porter plainte avec Jackie Moulière contre Christophe. Et le chanteur va perdre le procès en instance. Il fera appel et à la fin des années 70, il gagne le procès en appel. Débarrassé de toutes ses affaires, Christophe va ressortir sa chanson Aline en 1979. Et là, c'est un succès encore plus fou que la première fois. 3,5 millions de copies vendues, qu'il faut ajouter aux millions d'il y a 15 ans. Et pour la petite anecdote, il faut savoir que Christophe a déclaré bien plus tard que malgré tout, il était conscient qu'effectivement, il y avait une certaine ressemblance entre sa chanson et celle de Jackie Moulière.
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0: Sur votre plateau télé ce soir, des épées, une vengeance et le charme de la France. Les trois mousquetaires d'Artagnan sur M6, film avec François Civil, Vincent Cassel, Romain Duris et Pion Marmaille. Du Louvre au palais de Buckingham, des bas-fonds de Paris au siège de La Rochelle. Dans un royaume divisé, une poignée d'hommes et de femmes vont croiser leurs épées et lier leur destin à celui de la France.
1: Qui est cet enfant ?
2: D'Artagnan, votre majesté.
1: Trois duels en trois heures avec trois mousquetaires.
3: Monsieur Athos a le droit de me tuer en premier, Monsieur Porthos en second et Aramis en dernier. Je vous prie de m'excuser par avance si je ne peux contenter tout le monde.
1: Je vous trouve bien arrogant, jeune homme.
3: C'est ma seule richesse.
0: Vilaine sur Sister, film avec Marie-Lou Berry. Mélanie est une fille trop gentille, sa mère, son patron, ses copines en profitent. Un jour, suite à une ultime humiliation, Mélanie décide de changer. Désormais, elle va se venger de tous ceux qui lui ont pourri la vie.
4: Il n'est pas facile de changer quand on a été gentil toute sa vie.
5: Tu es tombé sur le seul handicap qui soit pas remboursé par la Sécu. Tu vas voir qu'un jour, à force d'aider tout le monde, c'est moi que tu pourras plus aider.
6: Oh non, non, non, Mélanie, faites un effort. On le sait que vous êtes pas jolie, mais vous pourriez au moins essayer.
0: Le village préféré des Français 2026 sur France 3. L'émission repart sur les routes de France avec toujours la même passion, faire découvrir des villages d'une beauté et d'une richesse exceptionnelle. Tout au long de l'émission, Stéphane Bern dévoilera le classement des téléspectateurs et enfin la commune qu'ils auront élue village préféré des Français. Les trois mousquetaires d'Artagnan sur M6, Vilaine sur Sister et le village préféré des Français 2026 sur France 3. Très belle soirée télé à tous.

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1: Il est 21h.
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3: Bonjour à tous, Marine Le Pen est fixée sur son calendrier judiciaire. La Cour de cassation indique qu'elle pourrait se prononcer au plus tard début avril 2027 concernant la condamnation en appel de la chef de file des députés RN pour détournement de fonds publics. La Cour de cassation explique que le calendrier est susceptible d'évoluer en fonction des facteurs procéduraux. La décision pourrait intervenir quelques jours avant le premier tour de la présidentielle prévu le 18 avril. De son côté, Marine Le Pen a déjà entamé sa campagne après l'annonce de sa candidature hier soir. Elle était aux côtés de Jordan Bardella aujourd'hui à La Flèche dans la Sarthe. Un déplacement écourté en raison de plusieurs opposants à sa candidature. Marine Le Pen qui a été accueillie par un concert de casseroles à son arrivée. Une annonce de candidature qui passe mal chez de nombreux Français. Près de 60% d'entre eux désapprouvent le choix de la candidate RN de se présenter d'après un récent sondage Elabe. Dans l'actualité également, un incendie s'est déclaré sur un site d'un géant de l'armement dans l'après-midi à Mortomier dans le Cher. 60 hectares ont été brûlés, d'après la préfecture. Le site est classé Céveso et présente un risque d'explosion et d'incendie. Une centaine de personnes a déjà été évacuées par mesure préventive. Un appel à la grève lancé par la CFDT samedi chez Uniqlo. Le syndicat dénonce des conditions de travail de plus en plus dégradées et un manque d'effectifs. Plus d'un quart des magasins Uniqlo sera touché par ce mouvement social, d'après un communiqué de la CFDT. Des dispositifs de sécurité plus importants, c'est la demande formulée par Laurent Nunez avant la rencontre entre la France et le Maroc demain soir. Le ministère de l'Intérieur prévient qu'aucun débordement ne sera toléré et appellera à une réponse immédiate. Le coup d'envoi de la rencontre est prévu demain soir à 22h. Et puis le néerlandais Olaf Koij, vainqueur de la 5e étape du Tour de France cet après-midi. Le maillot jaune reste sur les épaules du Norvégien Thorsten Tran avant la première étape de haute montagne demain entre Pau et Gavarnie-Gèdre. Voilà pour l'essentiel de l'actualité. C'est la fin de cette édition. Très bonne soirée à tous.

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1: Il est 22h.
2: Bonsoir à tous. Un premier déplacement de campagne houleux pour Marine Le Pen. La chef de file des députés RN était dans la Sarthe aux côtés de Jordan Bardella aujourd'hui sur un marché de la Flèche. Un déplacement écourté en raison du grand nombre de personnes présentes au lendemain de l'annonce de sa candidature et de sa condamnation pour détournement de fonds publics. La Cour de cassation pourrait se prononcer au plus tard début avril 2027 sur le pourvoi en cassation de Marine Le Pen. Donald Trump frappera-t-il l'Iran ce soir ? C'est la tendance qui se dégage après plusieurs jours de tensions entre les deux pays. Le président américain l'a annoncé aujourd'hui depuis le sommet de l'OTAN en Turquie. L'Iran a annoncé avoir frappé des installations sur des bases militaires américaines au Koweït et à Bahreïn. Une offensive également dénoncée par Emmanuel Macron qui estime que l'Iran a eu tort. Il appelle à poursuivre les négociations avec beaucoup de calme et de sang-froid. Le thermomètre s'est emballé aujourd'hui en France. 40,3 degrés à Béziers, 42,3 degrés à Fitou dans l'Aude et jusqu'à 43 à Mauléon et Beaucelles dans l'Hérault. 72 départements sont placés en vigilance orange canicule demain, dont l'Aube, le Cantal, la Haute-Marne, la Haute-Saône et le territoire de Belfort qui s'ajoutent à ce dispositif. Dans ce contexte, les plateformes Uber Eats et Deliveroo annoncent que leurs livraisons seront désormais suspendues dans les départements placés en vigilance rouge, mais seulement de 14h à 18h. Le but est d'éviter au maximum les courses pendant les heures les plus chaudes. L'alerte de Que Choisir Ensemble, l'association de consommateurs met en garde contre les crèmes solaires vendues sur les plateformes chinoise Temu, Shine et AliExpress. 9 crèmes sur 10 sont dangereuses pour la santé, avec pour certaines la présence de substances interdites en Europe. Que Choisir Ensemble demande aux autorités françaises de protéger les consommateurs. Et puis le foot, la Coupe du Monde, mauvaise nouvelle pour l'équipe de France. La FIFA maintient le carton jaune de Michael Olise reçu contre le Paraguay. En cas de second carton jaune face au Maroc demain en quart de finale, le Français serait suspendu pour une éventuelle demi-finale. Voilà pour l'essentiel de l'info. Très bonne soirée à tous. 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
1: Il est 23h.
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3: Bonsoir à tous, Marine Le Pen sait à quoi s'en tenir. La Cour de cassation pourrait se prononcer au plus tard début avril 2027 sur la condamnation de la chef de file des députés RN après avoir été reconnue coupable de détournement de fonds publics. La décision pourrait intervenir juste avant le premier tour de l'élection présidentielle prévue le 18 avril. Les nouveaux affrontements prendront fin très rapidement. Une déclaration signée Donald Trump après l'annonce d'une probable série de frappes contre l'Iran dans la nuit de mercredi à jeudi. L'Iran a annoncé avoir frappé des installations sur des bases militaires américaines au Koweït et à Bahreïn. Une offensive également dénoncée par Emmanuel Macron qui estime que l'Iran a eu tort. Il appelle à poursuivre les négociations. Dans l'actualité également, la chaleur qui continue de gagner du terrain. 72 départements sont placés en vigilance orange canicule ce jeudi en raison des fortes chaleurs attendues sur une large partie du territoire. L'Aube, le Cantal, la Haute-Marne, la Haute-Saône et le territoire de Belfort rejoindront le dispositif. Plusieurs records de chaleur ont été battus ce mercredi, notamment dans l'Aude à Fitou où 42,3 degrés ont été mesurés. Et conséquence de ces fortes chaleurs, les incendies. D'après le système européen d'information sur les incendies de forêt, près de 7800 hectares de forêt ont brûlé en France depuis le début du mois de juillet. C'est quasiment deux fois plus que sur la totalité du mois de juillet 2025. Cinq départements du pourtour méditerranéen restent placés en vigilance rouge feu de forêt ce jeudi. Un vaste coup de filet mené par les autorités françaises il y a quelques semaines. 178 utilisateurs du site Coco ont été interpellés en France pour des soupçons de diffusion d'images à caractère pédocriminel ou d'atteinte sexuelle commises sur des mineurs. Une information judiciaire avait déjà été ouverte il y a plusieurs mois pour des transactions illicites et de blanchiment. Et puis le Tour de France, le néerlandais Olaf Koijs s'est imposé au sprint sur la cinquième étape. Le norvégien Thorsten Tran conserve le maillot jaune de leader. Ce jeudi, place à la haute montagne entre Pau et Gavarnie-Gèdre dans les Hautes-Pyrénées avec le mythique col du Tourmalet. Voilà pour l'actu, très bonne soirée.
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Bonsoir à tous. Les menaces de Donald Trump mises à exécution. L'armée américaine annonce avoir lancé de nouvelles frappes contre l'Iran cette nuit après l'annonce du président américain ce mercredi. Une nouvelle salve de frappes après plusieurs jours de tensions entre les deux pays. Les États-Unis tiennent l'Iran pour responsable de ces récentes agressions injustifiées contre des navires commerciaux dans le détroit d'Ormuz. Marine Le Pen connaît le calendrier judiciaire qui l'attend. La Cour de cassation indique qu'elle pourrait se prononcer au plus tard début avril 2027 concernant la condamnation en appel de la chef de file des députés RN pour détournement de fonds publics. La Cour de cassation explique que le calendrier est susceptible d'évoluer en fonction des facteurs procéduraux. La décision pourrait intervenir quelques jours seulement avant le premier tour de la présidentielle prévu le 18 avril. Le risque est écarté d'après la préfecture du Cher après l'incendie d'une forêt à proximité d'un site industriel classé Seveso ce mercredi. Une centaine d'habitants a été contraint de se confiner dans leur domicile. Tous les accès au site avaient été interdit plus tôt dans la journée en raison d'un risque d'explosion. Dans l'actualité également, la Russie renforce les restrictions sur les exportations de gasoil. Une décision actée en raison des pénuries de carburant provoquées par les frappes ukrainiennes. Le vice-premier ministre russe estime que cette interdiction d'exportation permettra d'augmenter les approvisionnements sur le marché intérieur. Plusieurs incendies encore non maîtrisés dans le sud de la France. Près de 5000 hectares ont brûlé dans les Pyrénées-Orientales notamment. La situation évolue favorablement, mais le feu n'est toujours pas fixé d'après la préfecture. Près de 450 pompiers restent mobilisés. 5 départements restent placés en vigilance rouge feu de forêt ce jeudi sur le pourtour méditerranéen. Et puis en foot, les quarts de finale de la Coupe du Monde débuteront ce jeudi soir avec la rencontre entre la France et le Maroc à 22h. Les Bleus qui ont effectué ce mercredi leur dernier entraînement avant le match. Une rencontre à laquelle ne participera pas Aurélien Tchouaméni. Le milieu de terrain devrait être forfait en raison d'une blessure à la cuisse. Voilà pour l'actu, très bonne soirée.

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